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1: Benoît Rouchalot.
2: Une série de rencontres au sommet hier à la Maison-Blanche. Le président américain Donald Trump s'est d'abord entretenu avec son homologue ukrainien Volodymyr Zelensky. Celui-ci a salué une bonne rencontre au cours de laquelle ils ont évoqué des licences pour la production par l'Ukraine de missiles intercepteurs Patriot, un armement crucial pour la défense antiaérienne. Le président américain a ensuite reçu le premier ministre israélien Benjamin Netanyahou. Tous deux parlent d'une rencontre extrêmement positive et tous deux ont réaffirmé leur refus de voir l'Iran se doter de l'arme nucléaire. Quelques heures après cette rencontre entre Donald Trump et Benjamin Netanyahou, l'armée américaine annonçait avoir intercepté des missiles iraniens lancés contre ses bases au Moyen-Orient. Des frappes qui constituent un premier regain de violence entre l'Iran et les États-Unis après plusieurs jours d'accalmie. Tous les missiles iraniens ont été interceptés avec succès, a assuré le commandement militaire américain pour le Moyen-Orient sur le réseau social X. En France, dans le département du Var, l'important incendie qui a parcouru 4500 hectares en 8 jours est désormais fixé. Mais le travail se poursuit et la vigilance reste de mise, indiquait hier la préfecture. Rappelons également que près de 5000 personnes avaient dû être évacuées de plusieurs communes depuis le début du sinistre. Un homme soupçonné d'une dizaine de départs de feu dans cette zone a été mis en examen et placé en détention. Quand la technologie vient au secours de la faune sauvage en Suisse, durant la période de sauvetage entre avril et juillet, des bénévoles de l'association Sauvetage Fonds ont utilisé des drones pour sauver dans tout le pays près de 7600 animaux de la mort lors de la fauche. Il s'agit d'ailleurs d'un nouveau record, s'est réjoui hier l'association. Le développement de l'intelligence artificielle inquiète aux États-Unis. Un millier d'employés d'entreprises à la pointe de l'IA, dont plusieurs dirigeants, ont demandé hier au gouvernement américain d'aider à temporiser la sortie des modèles les plus avancés. Ils se disent inquiets d'une possible accélération incontrôlée. La demande a été adressée sous forme de pétition, paraphée par plus de 1100 personnes, dont le directeur général d'Anthropic, le responsable de la recherche d'OpenAI, celui de Meta, ainsi que le référent stratégique de la filiale d'IA de Google. En football, deux sélectionneurs nationaux ont été nommés hier. Zinedine Zidane prend la tête de l'équipe de France. « C'est la seule chose que je voulais faire », a déclaré l'ancien joueur et entraîneur du Real Madrid. En Italie, c'est Roberto Mancini qui lui dirigera la Squadra Azzurra. Il fait ainsi son grand retour à ce poste après avoir remporté l'Euro en 2021. Et sa mission s'annonce délicate, sortir la sélection d'une crise sans précédent après qu'elle a raté sa qualification pour les trois dernières Coupes du Monde. Ce mercredi, un temps bien ensoleillé encore avec quelques passages nuageux toutefois le matin en Valais et un risque d'orage localement possible en Haut-Valais l'après-midi. Le mercure grimpe entre 33 et 37 degrés. Pour ces prochains jours, un temps toujours très chaud et caniculaire avec un risque d'orage en hausse pour vendredi et pour samedi.
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1: Benoît Rouchalot.
2: Les États-Unis et l'Arabie Saoudite annoncent avoir mené des frappes en Irak cette nuit, signe d'un premier regain de violence au Moyen-Orient après plusieurs jours d'accalmie. Des avions de combat américains et saoudiens ont frappé plusieurs sites logistiques et d'armement terroristes dans l'est de l'Irak, selon le commandement militaire américain pour le Moyen-Orient. L'armée américaine qui en outre avertit que l'Iran et ses groupes alliés terroristes devaient cesser leurs attaques pour éviter une nouvelle riposte américaine. À chaque heure qui passe, le bilan du puissant séisme qui a frappé mardi le sud-ouest du Japon s'alourdit. Il s'élève désormais à 13 morts selon la première ministre du pays et le nombre de victimes devrait encore augmenter. Des personnes sont toujours portées disparues dans un centre commercial effondré et dans une usine de papier. Les autorités nippones évoquent aussi des dégâts considérables, des effondrements de bâtiments, des incendies et des dommages sur les routes. L'armée japonaise a mobilisé 3600 personnes pour les secours et dépêché une vingtaine d'avions pour évaluer les dégâts. En France, le méga-feu qui ravage les environs de Bordeaux dans le sud-ouest du pays est désormais stabilisé. Il ne progresse pas, a déclaré hier en fin de journée la préfète du département. Pour autant, les pompiers ont fait face à 14 reprises de feu sur des zones qui avaient déjà été parcourues par les flammes. Par ailleurs, environ 4000 personnes ont été évacuées par précaution des hébergements touristiques de Lacanau. Et dans le même temps, 57 000 habitants de trois villes proches de Bordeaux vont pouvoir rentrer chez eux s'ils le souhaitent. De nouvelles plaintes ont été déposées contre le chanteur et comédien français Patrick Bruel. Des plaintes pour agression sexuelle et viol qui ont été déposées les 16 et 23 juillet dernier à Paris. L'artiste de 67 ans est déjà mis en examen depuis mi-juin dans 4 dossiers, également placé sous le statut de témoin assisté dans 4 autres. Des élections maintenant, c'est ce qu'ont scandé près de 300 opposants lors d'une marche qui s'est déroulée hier à Caracas. Une manifestation qui intervient quelques jours avant le début de pourparlers entre pouvoir et opposition, censée organiser sous supervision américaine une transition politique au Venezuela. Au Pérou à présent, Keiko Fujimori a été investie hier nouvelle présidente avec la criminalité en ligne de mire. Elle a d'emblée annoncé que les militaires assumeront le maintien de l'ordre dans les zones affectées par les gangs, le narcotrafic et l'extraction minière illégale. C'était l'une de ses principales promesses de fermeté. Le FC Thun ne verra pas la Ligue des Champions. Le champion de Suisse en titre a échoué au deuxième tour qualificatif. Les Bernois se sont inclinés 3-2 après prolongation au match retour sur la pelouse du Dynamo Zagreb, après avoir concédé le match nul un partout à l'aller. Et ils sont donc reversés en Europa League. Un soleil toujours généreux ce mercredi, avec quelques passages nuageux dès le matin en Valais et un orage localement possible en Haut-Valais l'après-midi. Il fera entre 17 et 22 degrés le matin et jusqu'à 33, voire même 37 degrés l'après-midi. Le scénario caniculaire s'installe pour le reste de la semaine avec un risque d'orage en augmentation pour vendredi et pour samedi.
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1: Benoît Rouchalot.
2: Au Japon, le bilan continue de s'aggraver après le séisme qui a frappé mardi le sud-ouest de l'archipel. On dénombre désormais 13 morts et une centaine de blessés, selon la première ministre nippone. La chef du gouvernement a souligné qu'une course contre la montre était enclenchée. Elle a promis d'engager toutes les ressources disponibles. Par ailleurs, plus de 9000 personnes ont trouvé refuge durant la nuit dans des centres d'évacuation. Enfin, l'ampleur des dégâts causés par le séisme n'est pas encore connue, mais ils sont considérables. Bâtiments effondrés, incendies et autres dommages sur les routes. Un premier regain de violence entre l'Iran et les États-Unis après plusieurs jours d'accalmie. L'armée américaine a annoncé hier avoir intercepté des missiles lancés par Téhéran. Le commandement militaire américain pour le Moyen-Orient assure sur le réseau social X que l'Iran a lancé ses missiles dans le cadre d'une tentative d'attaque surprise contre les forces américaines basées au Moyen-Orient et de préciser aussi que tous les missiles iraniens ont été interceptés avec succès. En Iran, les gardiens de la Révolution annoncent, eux, avoir frappé 3 pétroliers qui tentaient de franchir le détroit d'Ormuz. Les forces navales des gardiens parlent de 3 pétroliers contrevenants qui avaient ignoré leurs avertissements et qui suivaient une route qualifiée de dangereuse et d'illégale. Ils les ont donc contraints de s'arrêter. En Espagne, les premiers signes encourageants sur le front des incendies. Le ministère de l'Intérieur a levé l'ordre d'évacuation pour 13 communes des régions de Madrid et de Castille et Léon, touchées par les pires incendies de l'histoire du pays. Le Premier ministre Pedro Sanchez dit apercevoir la lumière au bout du tunnel. Le front le plus critique à l'ouest de la capitale préoccupe encore les autorités, d'autant qu'une nouvelle vague de chaleur arrive en Espagne et doit durer jusqu'à au moins dimanche. Dans le canton de Vaud, des dispositions exceptionnelles face au risque d'incendie avant les festivités du 1er août. Il est désormais interdit d'allumer, d'utiliser ou même de vendre tout type d'engins pyrotechniques. Cette mesure concerne aussi bien les feux d'artifice que les pétards ou encore les lampions. Les feux en plein air sont également prohibés. Seule exception, les feux d'artifice tirés depuis un lac par des professionnels et dans le cadre de manifestations. Il a de qui tenir, le jeune tennisman australien Cruz Hewitt, fils de l'ancien numéro 1 mondial Leighton Hewitt, a remporté son tout premier match sur le circuit ATP. Il a battu hier l'américain Marcos Giron en 2-7 au premier tour du tournoi de Washington. À 17 ans, il avait déjà dû en passer par les qualifications pour entrer dans le tableau principal de la capitale américaine. Ce mercredi, un temps encore bien ensoleillé, avec toutefois quelques passages nuageux le matin en Valais et un risque d'orage localement possible en Haut-Valais l'après-midi. Le mercure grimpera entre 33 et 37 degrés au meilleur de la journée. Pour ces prochains jours, un temps toujours très chaud et caniculaire, avec un risque d'orage en hausse vendredi et samedi. On annonce entre 34 et 38 degrés jeudi et jusqu'à 35 degrés entre vendredi et dimanche.
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0: Après les informations, je vous retrouve en douceur. 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
1: Benoît Rouchalot.
2: Les États-Unis et l'Arabie Saoudite ont mené des frappes en Irak cette nuit, signe d'un premier regain de violence au Moyen-Orient après plusieurs jours d'accalmie. Des avions de combat américains et saoudiens ont frappé plusieurs sites logistiques et d'armement terroristes dans l'est de l'Irak, selon le commandement militaire américain pour le Moyen-Orient. Des frappes qui auraient fait plusieurs morts et blessés, selon une ex-coalition de paramilitaires intégrés à l'armée irakienne. La guerre des mots aussi, entre la Russie et l'Ukraine. Le président ukrainien Volodymyr Zelensky a affirmé hier que l'initiative n'était plus entre les mains de Vladimir Poutine dans la guerre en Ukraine. Interrogé sur Fox News à l'occasion d'un déplacement à Washington, il a aussi assuré sur la chaîne américaine que la Russie perdait 30 000 de ses soldats par mois. C'est beaucoup de pertes, mais Vladimir Poutine ne veut pas arrêter cette guerre. Fin de citation. Au Japon, les secouristes sont toujours à la recherche ce matin de personnes potentiellement piégées sous les décombres d'un centre commercial dans le sud-ouest du pays. À la suite du fort séisme qui a fait au moins 13 morts et une centaine de blessés, un bilan qui a été encore revu à la hausse et confirmé par la première ministre nippone. Elle a aussi évoqué des dégâts considérables, dont des effondrements de bâtiments, des incendies et des dommages sur les routes. Par ailleurs, plus de 9000 personnes ont trouvé refuge dans la nuit dans des centres d'évacuation. Des agriculteurs suisses remontés contre leur fêtière, ils sont 370 à avoir co-signé une lettre ouverte adressée à l'USP, l'Union Suisse des Paysans, ainsi qu'à son président Markus Ritter. Ils estiment que leurs difficultés ne sont pas prises en compte au sein de la fêtière. Dans leur viseur, le silence incompréhensible de l'USP ces dernières semaines, alors que la chaleur et la sécheresse compliquent de plus en plus la production alimentaire en Suisse. Les signataires exigent des mesures d'adaptation de l'agriculture à un climat plus chaud, mais aussi des mesures pour freiner le réchauffement climatique. Le développement de l'intelligence artificielle inquiète aux États-Unis. Un millier d'employés d'entreprises à la pointe de l'IA, dont plusieurs dirigeants, ont demandé hier au gouvernement américain d'aider à temporiser la sortie des modèles les plus avancés. Ils se disent inquiets d'une possible accélération incontrôlée. La demande a été adressée sous forme de pétition paraphée par plus de 1100 personnes, dont le directeur général d'Anthropic, le responsable de la recherche d'OpenAI, celui de Meta ainsi que le référent stratégique de la filiale IA de Google. Il s'en est fallu de peu pour le FC Thun. Le champion de Suisse en titre a été éliminé hier soir au deuxième tour qualificatif de la Ligue des Champions. Les Bernois se sont inclinés 3-2 après prolongation au match retour sur la pelouse du Dynamo Zagreb, après avoir pourtant mené 2-0. Ils avaient concédé le nul un partout à l'aller et sont donc reversés en Europa League. À suivre aussi Lugano qui se déplace ce soir au Kosovo pour affronter Dukaj Dini pour le match retour du deuxième tour de qualification de la Conference League. Les Tessinois l'avaient emporté 1-0 à l'aller. Soleil toujours généreux ce mercredi avec quelques passages nuageux dès le matin en Valais et un risque d'orage en Haut-Valais l'après-midi. Au mercure entre 17 et 22 degrés le matin et 33 à 37 degrés l'après-midi.
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0: 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Bonjour. On débute avec Elgar et le dernier mouvement de son quatuor à cordes en mi mineur. Il l'a composé pendant les derniers mois de la Première Guerre mondiale, une période sombre pour lui. La guerre l'avait profondément affecté, sa santé déclinait. Ce troisième mouvement, allegro très vif, est paradoxalement plein d'énergie et de vitalité.

Un mouvement comme une libération, une affirmation de la vie malgré tout. Il y a quelque chose de dansant, presque joyeux, avec cette touche de mélancolie qui ne quitte jamais Elgar, le compositeur de cette musique, le troisième mouvement de son quatuor à cordes en mi mineur, joué par le Golden String Quartet. Sur RTS Espace 2, petit voyage vers la Norvège avec une musique traditionnelle.

d'être Lishle Banet, qui signifie le petit chemin, une transcription pour trois voix et guimbarde, une mélodie traditionnelle norvégienne qui provient probablement du Moyen-Âge. Vous avez entendu le trio médiéval, trois chanteuses norvégiennes spécialisées dans la musique traditionnelle. Et cette guimbarde, cet instrument ancien qu'on fait vibrer entre les dents et qui produit ce son si étrange, presque magique. Sur RTS Espace 2, nous poursuivons cette émission en douceur. On passe à une musique contemporaine d'inspiration amérindienne.

Wind Song, chant du vent, du flûtiste britannique Tim Witter et du compositeur Michael Hoppe. Tim Witter qui joue ici de la flûte amérindienne, cet instrument en bois au son grave et enveloppant. Wind Song, c'est une improvisation méditative qui évoque le vent dans les plaines, les grands espaces, la nature sauvage de l'Amérique du Nord. Une musique presque minimaliste, juste la flûte qui souffle doucement accompagnée par quelques touches de clavier. Il y a quelque chose de profondément apaisant. Une musique qui nous invite à respirer, à ralentir et à se reconnecter avec quelque chose d'essentiel. Sur RTS Espace 2, du vent des plaines américaines, on passe au murmure de la forêt allemande avec Richard Wagner.

Le murmure de la forêt, un extrait symphonique de Siegfried, le troisième opéra du cycle de l'anneau du Nibelung. Cette scène se situe au deuxième acte. Le jeune héros Siegfried se repose dans la forêt. Après avoir tué le dragon Fafner, il écoute le chant des oiseaux, les bruissements de la nature. Richard Wagner crée ici une atmosphère magique avec les cordes qui murmurent, les bois qui imitent les oiseaux, les harpes qui évoquent le vent dans les feuilles, une musique impressionniste avant l'heure. On a entendu l'orchestre philharmonique de Vienne que dirigeait Sir Georg Scholti. Nous poursuivons cette émission en douceur sur RTS Espace 2 avec un morceau de Robert Schumann.

Ce premier mouvement est marqué Zer Lebhaft, très vivant en allemand, c'est plein d'énergie et de joie, presque exubérant. Le piano, le violon et le violoncelle dialoguent, se relancent, se répondent avec enthousiasme. C'était le premier mouvement du deuxième trio pour piano, violon et violoncelle en fa majeur de Robert Schumann, interprété par l'Oberon Trio. Nous poursuivons cette émission en douceur sur RTS Espace 2. On remonte le temps avec Joseph Haydn et une de ses grandes messes

La belle voix de basse de Matthias Friedrich Wolf avec Benjamin Bruns, le ténor, Sophie Harmsen, alto, dans cet extrait de la Missa Selensis en do majeur de Joseph Haydn, Et incarnatus est, il s'est incarné, c'est le moment où le texte parle de l'incarnation du Christ. La messe de Mariazell. Mariazell, c'est un lieu de pèlerinage marial en Autriche. Et Haydn a composé cette messe en l'honneur de la Vierge Marie. Vous avez entendu également l'Académie für Alte Musik Berlin, le Rias Kammerchor, à la baguette Justin Doyle. Nous poursuivons cette émission en douceur sur RTS Espace 2 avec Johann Sebastian Bach, le début de sa première partita pour clavier en si bémol majeur.

Le début de la première partita pour clavier de Johann Sebastian Bach, partita en si bémol majeur, BWV 825. Vous avez entendu le prélude et à l'instant l'allemande, jouée par le pianiste polonais Rafał Blechat. Et pour terminer cette heure, on reste dans la musique baroque, cette fois-ci française, avec Jean-Philippe Rameau et sa célèbre pièce « La poule ». Rameau l'a composée pour clavecin, et c'est l'une de ses pièces les plus amusantes. Le titre vient du fait que le thème principal imite le caquettement d'une poule, côte, côte, côte, côte.

Une musique descriptive, presque comique, d'une grande virtuosité. Rameau s'amusait à développer un thème simple dans toutes les directions, créant des variations brillantes. On a entendu ici une transcription pour orchestre réalisée par le chef Mark Minkowski. C'est tiré d'un album intitulé « Une symphonie imaginaire » où le chef a orchestré des pièces de clavecin de Rameau pour créer une sorte de symphonie imaginaire. Vous avez entendu ici les musiciens du Louvre, dirigés donc par Mark Minkowski, qui jouait avec beaucoup d'esprit et de virtuosité. Parfait pour bien commencer la journée. À demain, même heure à 6h.

0: En douceur, c'est fini pour aujourd'hui. Après les informations, musique matin. 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
1: Sandra Viscardi.
2: La quatrième canicule en 3 mois débute aujourd'hui. Les cantons de Genève, Vaud et Valais ont réactivé leur plan canicule. Et par endroit, Quentin Frey, des restrictions d'eau sont mises en place.
3: La Suisse romande traverse une période de sécheresse parmi les plus importantes de ces dernières années. Les premières vagues de chaleur sont en plus arrivées particulièrement tôt, en mai déjà. Ajoutez à cela des précipitations quasi inexistantes, 23,7 mm à Payerne, soit le troisième mois de juin le plus sec depuis 1965. Dans plusieurs régions vaudoises, les réserves d'eau s'amenuisent. À Morges, l'Hydriscor, la plateforme en ligne sur l'état des réserves d'eau potable, est teintée de pourpre. Attention, niveau très bas. Fini l'arrosage des pelouses, le nettoyage des voitures ou encore le remplissage des piscines. C'est le cas dans plusieurs autres endroits. À la Vallée de Joux, on a même fermé les robinets des fontaines. À Montreux pourtant, elles coulent toujours. La raison est simple, c'est qu'il n'y a pas d'uniformisation cantonale en matière de restrictions, comme le souligne la chimiste cantonale vaudoise Lucie Catiot.
4: Les restrictions de consommation d'eau sont de la compétence des communes et des services intercommunaux. Ce sont eux qui sont responsables de l'approvisionnement en eau potable. Donc le canton ne peut pas se substituer à eux pour imposer de telles mesures. À l'OFCO, nous avons la section distribution de l'eau qui assure un rôle de planification, de coordination et de surveillance.
3: En clair, en matière d'eau potable, le patron, c'est le ou la syndic. Mais Lucie Catiot rappelle que si le canton veille, l'ultime rempart contre la pénurie d'eau, eh bien cela reste la population.
2: Et le canton de Vaud interdit à son tour la vente de feux d'artifice et de lampions en raison du risque accru d'incendie. Dans le Jura, tous les organisateurs renoncent à tirer leurs feux d'artifice pour le 1er août. Tout le monde, en fait, veut éviter de voir nos forêts s'embraser comme c'est le cas en Espagne ou en France. En Espagne, l'ordre d'évacuation a été levé dans 15 localités près de Madrid. En France, de nouvelles évacuations, par contre, ont été décidées près de Bordeaux où la hausse attendue des températures fait craindre une nouvelle aggravation du méga-feu qui a déjà ravagé 42 000 hectares. Un feu stabilisé mais pas fixé, selon les autorités. Alors qu'est-ce que cela veut dire, Alexandra Bay ?
5: Le feu est un ennemi mouvant qui passe par plusieurs phases avant d'être totalement vaincu. Dans le jargon des pompiers, le début de la victoire commence lorsque l'incendie est stabilisé. Cela signifie que sa progression ralentit ou que son intensité diminue. Il n'est pas encore sous contrôle et peut regagner en vigueur en raison, par exemple, de vents défavorables. Vient ensuite la phase du feu circonscrit ou fixé, ce dernier terme étant privilégié pour les feux de forêt. La tête de l'incendie ne bouge plus. À l'intérieur de ce périmètre, un ou plusieurs foyers sont encore actifs. Les pompiers doivent noyer le secteur pour atteindre les strates invisibles de l'incendie car des souches, des racines ou encore la litière forestière peuvent rester en combustion. Un feu fixé correspond à la fin de l'urgence, mais le travail n'est pas encore terminé. L'incendie est considéré comme éteint lorsqu'il est acquis, qu'aucune braise ni point chaud ne subsiste. Dans le cas d'un méga-feu, il faut parfois plusieurs semaines pour neutraliser la menace.
2: Benjamin Netanyahou parle d'une rencontre positive. Le Premier ministre israélien reçu hier à la Maison Blanche par Donald Trump. Les deux hommes ont réaffirmé leur détermination à empêcher l'Iran de se doter de l'arme nucléaire, malgré leurs divergences et les tensions de ces derniers mois. Un premier regain de violence entre l'Iran et les États-Unis après plusieurs jours d'accalmie. L'armée américaine a intercepté des missiles lancés par Téhéran contre les forces américaines basées au Moyen-Orient. Les gardiens de la révolution ont frappé 3 pétroliers qui tentaient de franchir le détroit d'Ormuz. Les navires avaient ignoré les avertissements de leurs forces navales. Donald Trump a aussi reçu Volodymyr Zelensky. Le président ukrainien dit avoir pu discuter avec son homologue américain de licence de production de défense anti-aérienne américaine dont l'Ukraine a tant besoin, les fameux missiles Patriot que Kiev veut pouvoir fabriquer à la maison pour mieux protéger son ciel, car la capitale souffre quotidiennement depuis plusieurs semaines des frappes russes, au point que les habitants qui subissent pourtant la guerre depuis plus de 4 ans ont décidé de fuir dans l'ouest du pays, au moins temporairement. C'est le cas de Larissa, interrogée par Maureen Mercier.
6: Larissa,
7: c'est une vidéo filmée depuis notre balcon.
6: Ses doigts s'agitent sur son téléphone portable.
7: Un missile a frappé l'immeuble ici, juste de l'autre côté de la rue, dans mon quartier.
6: Elle habite à Podil, la vieille ville de Kiev, connue en temps normal pour sa douceur de vivre, ses terrasses. Elle décrit ce que tous les habitants de Kiev vivent depuis des semaines.
7: On a tellement peur, on court à toute vitesse dans notre couloir pour se protéger.
6: Elle est partie tout à l'ouest du pays se réfugier, mais...
7: Mais même ici, on a l'impression que des missiles volent au-dessus des maisons, parce que c'est sans doute dans nos têtes.
6: Au-delà de la peur d'être tué, ces ravages dans les esprits, dans les corps aussi.
7: On m'a prescrit des calmants très très forts. Voilà l'état psychologique dans lequel on se trouve. On est tous mentalement malades. Oui, il ne reste probablement plus de gens sains d'esprit là-bas à Kiev à cause de la situation. La nuit, presque personne ne dort. Les enfants n'ont pas d'enfants, ce sont les enfants de la guerre. On leur a volé leur enfance.
6: Larissa va devoir retrouver la capitale et ses nuits effroyables. Pourquoi ? Parce que ma mère est restée là-bas.
2: Football, Thun ne verra pas la Ligue des Champions. Le champion de Suisse échoue au deuxième tour qualificatif, s'inclinant 3-2 après prolongation au match retour sur la pelouse du Dynamo Zagreb. Il avait concédé le nul un partout au match aller. Restez à l'ombre, buvez de l'eau, évitez aussi le sport aux heures les plus chaudes. C'est le début de notre quatrième canicule de l'année. 33-37 degrés cet après-midi sous le soleil et avec un risque d'orage en Haut-Valais. Même topo demain, les orages le long du Jura en plus.
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Toutes les raisons sont bonnes pour chercher le refuge des 12 notes qui sont répétées inlassablement sur votre deuxième programme. Des notes tournées dans tous les sens, dans toutes les langues et de toutes les manières. C'est presque un tirage au sort à l'issue duquel on peut gagner. Eh bien, je ne sais pas trop justement ce qu'on peut gagner. Alors bonjour déjà, puisque je crois que c'est une première victoire.

Christian Zacharias qui nous offre cette sonate pour piano en fa dièse majeur Kirkpatrick 319 de Domenico Scarlatti pour ouvrir cette édition de Musique Matin du 29 juillet 2026. Nous sommes ensemble jusqu'à 9h avec un programme, oui, parce que la direction a exigé en cette nouvelle période de canicule que le programme soit rafraîchissant. Voilà, je sais pas trop quoi faire avec ça, sachant que dans ce studio il fait 12 à l'année. Quoi être un peu gêne mince, je le comprends. Donc, on va essayer de se mettre dans une ambiance rafraîchissante, frais, voilà, fraîcheur musicale. C'est pourquoi nous allons faire notre charade quotidienne. Voilà, parce que ça, c'est quand même quelque chose d'assez frais. Notre concours avec des bons paillots libraires à la clé. La question sera posée à 7h20. Ça, c'est une habitude, mais une habitude n'est-elle pas rafraîchissante? Hein? Bon, je pose la question. Et puis aussi, le luth n'est-il pas rafraîchissant ?

Nous avons d'abord entendu de Johann Sebastian Bach le prélude pour luth en do mineur, BWV 999, avec une version guitaristique proposée par Manuel Calderón, et à l'instant une polka tirée de la musique du film Moulin Rouge. Moulin Rouge, signé Georges Auric, Roumon Gamba à la direction de l'orchestre philharmonique de la BBC de Londres.

0: presque un côté Till Eulenspiegel dans ce corps, à la fin de cette œuvre de Charles Villiers Stanford, le deuxième mouvement de son nonet opus 95 par l'ensemble Capricorne. Quelques brèves informations sur Monsieur Stanford, car il est 7h20 et 53 secondes. Nous sommes très à l'heure pour le concours ce matin. Je ne voudrais pas hypothéquer nos chances de continuer à l'être. Donc Stanford est né en 1852 à Dublin. Il représente la jonction des mondes irlandais, britanniques au sens large du terme et d'une certaine tradition germanique. Voilà, je crois que c'est amplement suffisant. D'ailleurs, déjà 7h21. Nous allons passer à la séquence ludique de cette émission. Comme d'habitude, depuis quelque temps, grâce à l'aide précieuse du Fonds Helvetia Nostra de la bibliothèque de Saint-Sulpice, nous avons mis au jour une série d'éditions du quotidien La Boussole Romande de l'été 1932. Jean-Paul Belcanto était rédacteur pour ce quotidien et il proposait alors à son lectorat estival une charade musicale et rafraîchissante. Rappelez-vous, rafraîchissante.
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0: Voici donc, sans embâge, la charade de l'édition du 29 juillet 1932. « Amis de la musique », commence-t-il, « amis tout court ». Accrochez-vous, le premier, si vous l'avez, après c'est bon. Mais il faut y aller. « Chez les Romains, mon premier est les âmes des morts et les divinités souterraines associées aux défunts. » Je vais leur dire. Chez les Romains, mon premier est les âmes des morts et les divinités souterraines associées aux défunts. Voilà. Je vous dis, une fois que vous avez ça, vous êtes bon. Mon deuxième ne porte pas d'habit. Mon deuxième ne porte pas d'habit. Mon troisième n'est pas il. Mon troisième n'est pas il. On voit qu'on est en 32. Hein. Voilà, la question de la variété des genres n'est pas tout à fait un thème de société. Je quitte mon quatrième au jeu de loi. Je jette mon quatrième au jeu de loi. Je jette mon quatrième au jeu de loi. Mon cinquième vient après mi. Mon cinquième vient après mi. Mi. Mon sixième est pour opiner en allemand. Si j'ose m'exprimer ainsi. Mon sixième est pour opiner en allemand. Mon tout est un compositeur de la péninsule, si j'ose à nouveau. Voilà, vous envoyez vos suggestions, bonnes ou mauvaises, à matinconcours@rts.ch. Réponse vers 7h50, s'il vous plaît.

Un titre que le pianiste Bill Evans a souhaité intituler « My Bells » avec beaucoup de sobriété, « Mes cloches », tiré d'un album concept sur lequel le Bill Evans Trio est accompagné par un orchestre symphonique sobrement appelé le Symphony Orchestra sous la direction de Klaus Odgermann. On y trouve des compositions de Bill Evans ainsi que des revisites d'œuvres de Bach, Chopin, Scriabine, Granados, Fauré. Tout cela dans une veine entre le jazz et le classique avec tout un travail d'orchestration et surtout la preuve que les outils liés au langage modal, qu'ils soient classiques ou jazz, eh bien, peuvent être réunis sur un même album. 7h28 précisément, nous allons entendre un peu de Beethoven maintenant avec Igor Levit.

Le premier mouvement de la deuxième sonate pour piano en la majeur, opus 2, numéro 2 de Ludwig van Beethoven, par Igor Levit, un extrait de l'intégrale qu'il a consacré à ses œuvres. Cette deuxième sonate, composition de 1795, dédiée à Haydn, le maître.

Une pavane pour cinq viols de gambe et lutte, Lacrimae Antiquae de John Dowland. Nous avons l'ensemble instrumental Jupiter avec au luth Thomas Dunford. Pourquoi des larmes? Eh bien parce que les larmes, c'est de l'eau et que l'eau, ça rafraîchit. Rappelez-vous, programme rafraîchissant ce matin, quatrième canicule, etc., etc. On reste et on persiste dans ce thème du rafraîchissement. Pause fraîcheur.

Autant vous le dire tout de suite, il mourra 6 mois après avoir écrit cela, Félix Mendelssohn, le deuxième mouvement de son 6e quatuor à cordes en fa mineur, opus 80, dernière œuvre achevée du compositeur qui mourra en 1847, quelques mois après sa sœur adorée Fanny, ici le Doric String Quartet.

0: Les Kantorov, père et fils, Jean-Jacques le père à la direction du Tapiola Sinfonietta et Alexandre le fils au piano dans ce deuxième mouvement du deuxième concerto pour piano et orchestre en sol mineur de Camille Saint-Saëns. 7h52min 0s tout pile, nous allons passer à la réponse, à la charade du jour.
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0: Plutôt la solution à la charade en réalité. Hein. Alors, d'abord, deux messages d'auditrices et d'auditeurs. Eugène qui nous dit « La canicule est plus supportable avec la charade du matin. » Merci. Bien, merci à vous, Eugène. Vous voyez, on est dans le programme rafraîchissant. C'est ligne directrice que nous suivons scrupuleusement. Régina, pour contrebalancer le propos, nous dit « Ces charades sont d'une banalité totale. Merci de vous arrêter là. De plus, vous pourriez offrir des ventilateurs car s'éventer avec des bouquins ne mène pas loin. » Petite amertume de la part de Régina. Nous prenons le point par rapport à la banalité des charades. Sachez que nous ne les rédigeons pas. Ce n'est pas de notre fait. En revanche, nous allons prendre le point en séance de rédaction, séance que nous menons tous les jours avec beaucoup de sérieux à 9h02 en sortie d'émission. C'est promis. On sent la pointe d'humour aussi avec les ventilateurs et les bouquins pour s'inventer. Peut-être que Régina a une épicondylite chronique aussi, ça je peux pas dire. Revenons sur la charade, s'il vous plaît. C'était ainsi, chez les Romains, mon premier est les âmes des morts et les divinités souterraines associées aux défunts. Man, les man, man, avec A circonflexe. Mon deuxième ne porte pas d'habit. Quand on n'a pas d'habit, on est nu. Mon troisième n'est pas il, c'est elle, 1932 évidemment. Je jette mon quatrième au jeu de loi, on jette les dés. Mon cinquième vient après mi, c'est fa. Mon sixième est pour opiner. En allemand, ce qui a valu pas mal de messages que je ne peux pas lire. Il est encore un peu tôt, peut-être. On opine en allemand en disant « ja », naturellement. Et mon tout est un tout à fait compositeur de la péninsule. Il s'agit donc de « man »,« nu »,« el »,« de »,« fa »,« ja ». Manuel de Falla. Extraordinaire, très bien ce matin, je trouve, cette boussole romande de 1932 qui nous fait découvrir les mots encore et encore. Parmi les bonnes réponses, c'est celle de Philippe. Philippe, vous nous écrivez depuis Épande, c'est vous qui remportez les bons paillots libraires ce matin. Vous dire, pour conclure cette séquence encore, un grand merci pour toutes les charades que vous nous envoyez. Vous envoyez beaucoup de charades en retour. Nous ne pouvons malheureusement pas répondre à toutes les charades, car il faudrait des jours et des nuits entières pour pouvoir le faire, ou alors peut-être engager des stagiaires, tiens, peut-être engager un stagiaire. On va en parler à la séance de rédaction tout à l'heure.
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0: de l'intimité plutôt que de la pompe germanique. L'emblématique procession vers la cathédrale tirée de Lohengrin de Richard Wagner, transcription de Franz Liszt pour le piano. Zoltán Coxis était au clavier. Merci d'écouter Musique Matin, voici les informations de 8h.
1: Sandra Viscardi.
2: Les incendies en France, dans le sud-ouest et le Var, inquiètent les voyageurs suisses. Si les Romands ont tendance à se débrouiller par leurs propres moyens, les Alémaniques, eux, demandent plus facilement de l'aide aux agences de voyage, selon Stéphane Jaillet, vice-président de la Fédération Suisse du Voyage.
3: Alors, il y a deux catégories de touristes qui nous sollicitent. C'est soit les personnes qui ne sont pas encore parties. On arrive quand même début août, donc il y a beaucoup de gens qui ont déjà fait leur réservation, qui ont déjà leur plan. Donc là, on nous demande, est-ce que je peux y aller? Si oui, dans quelles conditions? Et puis, la deuxième catégorie, c'est les personnes qui sont sur site et qui disent, ben voilà, on pensait pas naturellement qu'on soit confronté à ce genre de situation. Qu'est-ce qu'on peut faire maintenant? Est-ce qu'on peut aller ailleurs avec notre famille? Est-ce qu'on doit rentrer? Ou est-ce qu'on doit prendre d'autres décisions? Et c'est là où on leur amène un soutien.
2: Et pour les voyageurs en train, la SNCF propose l'annulation et l'échange sans frais des billets jusqu'à vendredi inclus. Des propos recueillis par Jacqueline Pierchel. La quatrième canicule en 3 mois débute donc aujourd'hui. Vaud, Genève et le Valais réactivent leur plan de protection des plus vulnérables. Il y a aussi parfois des restrictions d'eau à cause de la sécheresse. Ainsi, à la vallée de Joux, il manque l'équivalent d'un mois de précipitation. Fini donc l'arrosage automatique du jardin, le lavage de la voiture ou le remplissage de la piscine, et on a même coupé l'eau des fontaines. Lionel Baruchet, municipal de la Vallée de Joux et président de Val Régio.
4: On ferme une fontaine, c'est point d'endroit, effectivement, puisqu'on économise 5 litres seconde, ce qui fait sur une journée quasiment 6000 litres, ce qui fait sur une journée quasiment la consommation d'eau de la population de la Vallée de Joux, puisque un habitant consomme 75 litres par jour pour le nettoyage, la cuisine et tout. Et vu qu'on a 10 fontaines sur le réseau actuellement, ça fait une grosse économie d'eau qui permet de pouvoir soulager nos ressources, notamment sur le brasseux, qui est la principale ressource de la Vallée de Joux.
2: Lionel Baruchet avec Jessica Renaud. Donald Trump a multiplié les rencontres hier à Washington. Le président américain a rencontré l'Ukrainien Volodymyr Zelensky pour parler licence de production en Ukraine de missiles Patriot. Le locataire de la Maison-Blanche a aussi reçu le premier ministre israélien, Benjamin Netanyahou. Loubna Naki, les deux hommes ont réaffirmé leur détermination à empêcher l'Iran de se doter de l'arme nucléaire, et ce malgré leurs divergences et les tensions de ces derniers mois.
5: La rencontre aura duré 90 minutes, mais cette fois, les échanges ont eu lieu loin des caméras et sans la traditionnelle séance de questions-réponses avec les journalistes, un fait rare avec Donald Trump. À la sortie, pas beaucoup de détails, c'est Benjamin Netanyahou le premier qui a parlé d'une conversation positive, la meilleure qu'il ait eue avec Donald Trump selon les mots du premier ministre israélien. La Maison-Blanche a confirmé que le tête-à-tête avait été, je cite, positif et productif. Pas vraiment de nouvelles annonces, mais pour Benjamin Netanyahou, il s'agissait surtout de tenter de réchauffer les relations avec son allié. Les deux hommes ne s'étaient pas vus depuis le début de la guerre en Iran et ces derniers mois, Donald Trump a plusieurs fois accusé le Premier ministre de bloquer les efforts diplomatiques. À 3 mois des élections israéliennes, Benjamin Netanyahou avait besoin de montrer que lui et le président américain étaient bien sur la même longueur d'onde. Loubna Naki, RTS, New York.
2: Pedro Sanchez voit la lumière au bout du tunnel, autrement dit les incendies autour de Madrid marque le pas. Les habitants de 15 localités autour de la capitale ont pu rentrer chez eux. Autour de Bordeaux, une nuit calme. Le feu est toujours stabilisé, mais les pompiers craignent le retour de la chaleur. Et au Japon, le séisme d'hier a fait 13 morts et une centaine de blessés sur l'île de Kyushu. Les dommages sont considérables, notamment aux infrastructures routières. Il fait chaud, mais nous préférons toujours le pantalon pour aller travailler, plus que dans d'autres pays européens. Le short n'a pas sa place au bureau, selon le sondage YouGov publié hier pour Galaxus. Ce n'est pas parce qu'on est en été qu'il faut se relâcher, Sylvie Belzer.
6: Les tenues décontractées, c'est pour les loisirs, pas pour le bureau. Des habitudes un brin conservatrices, mais bien ancrées, c'est ce qui ressort du sondage réalisé dans plusieurs pays européens auprès de plus de 2600 personnes sur la question. 60% des hommes privilégient les pantalons longs, qui vont d'ailleurs de pair avec des chaussures fermées. Idem en Italie, la Dolce Vita n'est pas la bienvenue au travail. A contrario, c'est en Allemagne qu'on s'autorise le plus les shorts et les t-shirts. Les Français, eux, c'est avec les chaussures qu'ils prennent le plus de liberté. Ils adorent laisser leurs pieds respirer. degrés. Du côté des femmes, pas de différence notable entre les divers pays. Majoritairement, on privilégie le pantalon. Un tiers seulement des femmes optent pour la jupe ou la robe, mais longueur. Genoux, attention. Et c'est en Suisse que le code vestimentaire reste le plus strict. Pas question pour les femmes de montrer leur nombril. Le jogging, lui, est unanimement proscrit. Le travail, c'est encore une affaire sérieuse.
2: Sylvie Belzer de notre rubrique économique. La FIFA met ses droits commerciaux en vente. En à peine le mondial achevé, Gianni Infantino a annoncé hier son intention de créer une société commerciale. Elle sera chargée des droits télévisés, du sponsoring et de la billetterie. L'objectif, c'est d'attirer des investisseurs privés. L'UEFA, qui regroupe les fédérations européennes de football, se dit indignée. Elle va se réunir en urgence cette semaine et selon plusieurs médias, un boycott de la Coupe du Monde serait à l'ordre du jour. 33 à 37 degrés et du soleil, c'est le menu météo de ce mercredi. Un ou deux orages ce soir en Haut-Valais. Demain, ce sera la même chose, sauf que c'est le Jura qui aura droit aux orages.
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0: Dans cette deuxième heure de Musique Matin, des billets à vous offrir pour aller écouter l'orchestre de la Suisse romande sur la plage, oui oui. Et puis nous parlerons du Menuhin Gstaad Festival qui bat son plein et qui accueillera la pianiste et improvisatrice Gabriela Montero pour un récital ce soir à Sanen. Nous avons pu échanger avec elle, on l'entendra à 8h30. Mais avant d'entendre sa voix, eh bien écoutons-la au piano.

Pas une seule note de ce que vous venez d'entendre n'était écrite. Il s'agit d'une improvisation sur le thème de Over the Rainbow du magicien d'Oz par la pianiste vénézuélienne Gabriela Montero à l'occasion d'un concert capté par la radio-télévision suisse. Gabriela Montero nous parlera un peu plus de cette pratique d'improvisation classique à 8h30 puisque nous en avons parlé avec elle pas plus tard qu'hier.

Le splendide final du troisième acte de l'oratorio Saül de Georg Friedrich Händel, René Jacobs avec le concerto de Cologne et le Rias Kammerchor de Berlin. 8h18 et 53 secondes, nous avons des billets à vous offrir.

Toute la lumière doit être faite sur ces quelques secondes de musique, car la déontologie journalistique est la première mamelle à laquelle tête Musique Matin. Cet extrait est intitulé « Smooth Copulator » car il est tiré d'un album bien nommé, sobrement intitulé « Extreme Sex, a Red Hot Thrusting, Copulating and Climaxing Collection of Provocative Grooves that will erect and revitalize any steamy production ». Album acquis dans les années 90 par votre radio-télévision suisse. On sait ce que font les gens de la documentation maintenant. Je pense en effet que cette question de chaleur est déjà pertinente raison de la canicule que nous vivons, et aussi parce que le programme l'est un petit peu aussi. Voilà pour les informations quant à Smooth Copulator, puisque c'est le titre de ces 20 secondes. 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Vous nous écrivez à musiquematin@rts.ch pour recevoir des billets pour aller à ce concert le jeudi 13 août prochain à 21h15 à Genève Plage.

Une grande valse noble tirée du ballet fantastique « Le pavillon d'Armide », œuvre de Nikolaï Tcherepnine, créée en 1907. Henri Scheck à la direction de l'Orchestre symphonique de la radio de Moscou. 8h26 et 40 secondes, c'est la séquence musicale slavophile de Musique Matin qui intervient de manière irrégulière et dans une moindre mesure par rapport à la séquence hispanisante qui est finalement un des, comment dire, c'est un marronnier programmatique, si j'ose dire les choses ainsi. La séquence musicale slavophile est un marronnier en devenir.

Le deuxième mouvement du premier quatuor à cordes en la majeure d'Alexander Porfirievitch Borodine par le quatuor à cordes Lindsay's. 8h33 et 25 secondes, parlons un peu d'actualité musicale. L'une des figures majeures du piano d'aujourd'hui, c'est la vénézuélienne Gabriela Montero, en concert demain soir à l'église de Sanon, enfin ce soir même à l'église de Sanon, dans le cadre du Menuhinstadt Festival. Nous nous sommes entretenus hier par téléphone au sujet de sa venue en Suisse et de son programme, nouveau programme qu'elle a créé au Barbican Hall de Londres et joué à New York. Je lui ai demandé de nous en dire un peu plus au sujet de ce programme annoncé freestyle par le festival, programme en forme de voyage vers le sud qui promet caractère, fantaisie.

0: Gabriela Montero connaît très bien le Menuhin-Gstaad Festival. Elle y vient depuis longtemps. Je lui ai demandé ce qui la faisait revenir encore et encore.
1: Yes, I mean, to play that,
2: jouer au Menuhin Festival Gstaad est toujours l'un des moments forts et privilégiés de mon année. J'ai joué ici de nombreuses fois, je viens depuis de très nombreuses années. Et l'église de Sanun est très inspirante, non seulement en raison de son histoire, bien sûr, mais aussi parce qu'elle possède une atmosphère particulière. Je pense que c'est l'endroit parfait pour un récital.

0: Aside from the incredible scenery where it's set, which is,
1: au-delà des paysages incroyables dans lesquels il se déroule, là je regarde par la fenêtre du chalet de mon ami où je loge, et on dirait vraiment une carte postale, c'est incroyable. C'est aussi parce que j'ai des amis ici. J'ai des amis très chers. Et au fil des ans, cette communauté d'amis s'est agrandie. Et puis bien sûr, c'est un endroit où l'on croise ses collègues, où l'on peut aussi partager un café. C'est donc un festival très agréable et très détendu, mais aussi très sérieux quant à sa musique.
2: Et que pense-t-elle du motto du festival ? Family matters. La famille, ça compte.
0: Oui,
1: eh bien, je trouve ça magnifique et je pense que l'énergie que Daniel Hope apporte au festival est formidable. J'ai hâte de voir ce qu'il fera dans les années à venir et je pense qu'au bout du compte, c'est effectivement une question de famille. Car même si vous n'avez pas de lien de parenté avec le public qui est assis là à vous écouter, vous développez un lien, vous leur racontez des histoires très personnelles à travers votre musique et ils ouvrent un espace en eux-mêmes pour recevoir ce message. Au final, il y a donc un lien qui se crée et j'aime à penser que lorsqu'on donne un concert, cela devient comme un moment de famille.

0: Gabriela Montero est aussi improvisatrice classique et c'est bien l'une des seules, voire la seule, à inventer sa musique sur scène au Menuhin-Gstaad Festival. Pourquoi ?
1: Je ne sais pas, parce que quand on y pense, vous savez, Bach, Beethoven et Liszt, c'était des improvisateurs incroyables dans la tradition classique ou le langage classique. Il y a toujours eu d'extraordinaires compositeurs improvisateurs. Mais je pense qu'il y a un retour à ce genre d'ouverture d'aujourd'hui. Par exemple, je viens de donner un concert avec Daniel Hope en Italie, à Portofino, et nous avons fait une improvisation ensemble sur Summertime. C'était une improvisation incroyable, un moment magnifique. Et je pense qu'il s'agit d'avoir pas seulement la capacité d'improviser, mais aussi l'ouverture d'esprit nécessaire pour explorer des territoires musicaux, mystérieux et inconnus. Je crois que c'est tout à fait là l'esprit de l'improvisation.
2: OK. What is that? And so what is this? Is this something from here? Okay, great. Thank you.
0: So, Gabriela, what's happening there?
2: I suppose that must have been last year when I was here playing my concerto.
1: Je suppose que ça devait être l'année dernière quand j'étais ici pour jouer mon concerto sous forme d'improvisation, j'imagine. Ce qui se passe, c'est que le public me donne un thème, et parfois c'est un thème que je ne connais pas, comme celui-ci qui est un thème très suisse et que je ne connaissais pas.

Ensuite, je prends ce thème, je le joue quelques fois pour le mémoriser, et c'est la seule chose à laquelle je pense pendant que j'improvise. Et puis tout un univers musical se crée autour, cela devient quelque chose de complètement différent et de complexe, et je ne peux pas le refaire. Et c'est ça l'improvisation, c'est juste un flux total de créativité libre dans l'instant présent.

0: Comme je l'ai dit, cet endroit occupe une place immense dans mon cœur. Et je sais que le public comprendra si je dis maintenant, vous savez, qu'en guise d'offrande très personnelle, j'aimerais dédier mon récital au peuple du Venezuela qui traverse tant d'épreuves. Et bien sûr, vous savez qu'il y a un mois, il y a eu ces deux terribles tremblements de terre. Alors s'il vous plaît, gardez toujours à l'esprit ce qui se passe dans ma partie du monde. Et j'espère que ma musique pourra, d'une manière ou d'une autre, apporter un peu de réconfort et de guérison. Et je l'envoie depuis la Suisse jusqu'au Venezuela.
1: Gabriela Montero, avec laquelle nous étions au téléphone hier, donnera des œuvres d'Albéniz, Granados et Liszt, ainsi que des improvisations, ce soir même à l'église de Sanen, dans le cadre du Menuhin Festival Gstaad. Vous êtes curieux d'entendre ce que cette improvisation sur le thème « Lueget vor Barg und Tal » donne? Eh bien, en voici la trace.

ainsi qu'improvisé à l'occasion d'un concert donné le 9 août 2025 au Gstaad Menuhin Festival. Gabriela Montero qui improvise sur « Loegit vor Berg und Tal », ce chant populaire signé Ferdinand Fürchtegott Huber. C'est un bon prénom, Fürchtegott. Musique Matin sur RTS Espace 2, merci d'être avec nous jusqu'à 9h.

Un lied de Franz Schubert, Auf der Brück. Ian Bostridge était accompagné par Leif Uwe Andsnes. Auf der Brück, pour ne pas dire sur le pont, mais bien sur le Brück, en réalité, puisqu'il s'agit d'une référence à une éminence boisée qu'on trouve dans un endroit que je pourrais préciser. Je pourrais le préciser, et puis finalement, peut-être que pas. Heinberg by Göttingen, voilà, c'est ça, ça me revient maintenant. Heinberg by Göttingen. Un lied dont la première strophe pourrait être facilement résumée par Cataclope, Cataclope, U coco. Allons, trotte sans repos ni pause, mon bon cheval, à travers la nuit et la pluie. Comme une référence au Erlkönig en un peu moins sombre. Pourquoi as-tu peur devant les buissons et les branches et trébuches-tu sur les chemins sauvages? Oui, parce que vous savez que si il y a des branches, les animaux broutent pas,

Le quatrième mouvement de la 91e symphonie en mi bémol majeur de Joseph Haydn, René Jacobs avec le Freiburger Baroque Orchester dans cette œuvre composée en 1788.

La plus que lente pièce de Debussy reprise par le Jerry Mulligan Sextet. Et c'est ainsi que se termine cette matinale. Merci d'avoir été avec nous. Juste après les informations, vous avez rendez-vous avec la petite compagnie de Juliette Granier. Passez toutes et tous une excellente suite de journée.

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1: Benoît Cornu.
2: Une nouvelle vague de chaleur s'abat sur la Suisse romande aujourd'hui. Genève, Vaud et le Valais réactivent leur plan canicule avec au cœur des préoccupations les réserves d'eau qui s'aménuisent bien plus vite que prévu. Dans le canton de Vaud, une plateforme en ligne renseigne sur l'état des réserves d'eau potable de Morges et de 8 autres communes. Et depuis quelques jours, le baromètre est rouge foncé, soit en état d'alerte maximale parce que les niveaux de la nappe phréatique de la source de Montrichet sont extraordinairement bas. On écoute Jacques Bréra, le chef de service des infrastructures à la ville de Morges.
3: C'est une nappe qui se recharge très bien en fin d'année, mais c'est la première année qu'on observe une descente de son niveau aussi rapide. Ça s'est produit entre la fin du mois de mai et le courant du mois de juin. Et là, c'est vrai que la chute nous a surpris. Maintenant, avec les mesures qui ont été prises, on a pu stabiliser les choses. Et puis, c'est un aquifère qui fonctionne très bien, donc qui va se recharger dès que les pluies d'automne vont arriver. Donc, il n'y a pas de mise en danger de la ressource.
2: Des propos recueillis par Quentin Frey. L'Espagne voit la lumière au bout du tunnel. L'ordre d'évacuation levé pour 15 municipalités près de Madrid. 34 000 personnes peuvent regagner leur domicile alors que les incendies ont dévasté 7 fois la superficie de Paris. Une nouvelle nuit calme en Gironde, le méga-feu toujours stabilisé ce matin, mais les conditions restent défavorables, avec juste qu'à 41 degrés et des vents secs de 45 km/h. Cet incendie, comme les autres, qui ravage le sud-ouest de la France, il a des conséquences lourdes sur la faune sauvage. Il est trop tôt pour mesurer cet impact pour l'heure, mais les professionnels anticipent déjà une hécatombe. Les précisions d'Ariane Asler.
4: Il y a ces chevaux qui courent, affolés, ce veau arrosé par les pompiers, des animaux domestiqués qui payent un lourd tribut aux incendies. Et puis, il y a la faune sauvage, la grande, chevreuil, sanglier, et la petite, grenouille, oiseau, insecte, potentiellement des milliers de victimes. Patrick Mang, responsable de la brigade de secours de la faune sauvage de Gironde, interrogé sur TV5 Monde.
5: Avec la rapidité de l'incendie et la puissance de l'incendie, beaucoup d'animaux vont périr malheureusement. Alors à part les grands mammifères, j'entends par là les sangliers et surtout les chevreuils, tout le reste, ça va être beaucoup de pertes en fait. Ça va être très difficile, ils n'arrivent pas à sortir des flammes. Tout ce qui est renard, blaireau, ils vont se mettre dans leur terrier, donc ils vont attendre, mais les flammes vont arriver, la chaleur va arriver. Il va y avoir une deuxième problématique, c'est que les animaux qui sortent des bois, qui sortent du feu, vont se heurter à des grillages, à la route, etc. Et on va encore avoir beaucoup de morts à ce niveau-là.
4: Avec, au final, ce constat d'impuissance.
5: La problématique, c'est qu'une fois que le feu est pris dans la forêt, c'est compliqué parce que l'animal sauvage, par définition, il a peur de l'homme. Donc nous, quand on récupère les animaux sauvages, on part toujours du principe que plus c'est facile à récupérer, plus l'animal est en mauvais état. Mais on ne peut pas parquer en avance les animaux sous prétexte qu'il va y avoir un feu. Ce qu'il faudrait, c'est qu'on arrive à ne plus avoir de feu.
4: À long terme, se posera aussi la question du retour de la vie sauvage sur un territoire ravagé par le feu. Mais nous n'en sommes pas encore là. Ariane Asler, RTS, Paris.
2: Les frappes américano-saoudiennes ont fait au moins 10 morts lors de ces attaques de cette nuit. Il s'agirait de membres d'une coalition d'ex-paramilitaires intégrés aux forces étatiques en Irak, mais des forces qui englobent des groupes armés pro-Iran. L'armée américaine avait averti plus tôt que l'Iran et ses groupes alliés devaient cesser leurs attaques pour éviter une nouvelle riposte américaine. Le ministère de la Défense saoudien, de son côté, confirme ces frappes et affirme avoir ciblé des milices liées à de récentes attaques contre ses installations pétrolières. Des secouristes cherchent toujours des personnes piégées sous les décombres d'un centre commercial effondré au Japon, où un séisme de magnitude 7,1 a frappé hier l'île de Kyushu, au sud-ouest du pays. De graves dégâts partout, bâtiments, routes, incendies, 14 morts confirmés, la situation reste critique. En football, le FC Thun ne disputera pas la Ligue des Champions. Le club de l'Umberland a échoué hier au deuxième tour des qualifications à Zagreb, face au Dynamo, une défaite frustrante, 3-2 après prolongation. Surtout Bernardin Alemann, le champion suisse en titre, revient de Croatie avec des regrets plein les bagages.
6: Ce n'est pas exagéré de dire que le FC Thun s'est finalement sabordé lui-même. Après le 1-1 de l'aller, les joueurs de Gianluca Privitelli pourtant pas favori du duel, faisait tout juste hier soir. Deux buts rapides aux 4e et 22e minutes, un esprit d'équipe, une cohésion remarquable et pour aider un adversaire pas vraiment à la hauteur. Il est arrivé la 67e minute. Pour avoir mal dégagé un ballon, le capitaine Burki, auteur précédemment du 2-0, s'est mis en difficulté, a commis une faute, conséquence carton jaune, puis rouge sur intervention de Lavar, car faute de dernier recours. Le 8e carton de Burki lors des 9 derniers matchs. Celui-ci a eu de lourdes conséquences, la partie elle est alors totalement tournée, Zagreb est revenu à égalité et est passé devant en prolongation. La Ligue des Champions est oubliée, mais Thun est reversé tout de même en qualification pour la Ligue Europa. Ce sera face aux Islandais de Reykjavik ou aux Israéliens de Beersheva. On le saura ce soir.
2: Moscou émet un mandat d'arrêt international pour le fondateur de Telegram. Le service fédéral de sécurité russe déclare ce matin inculper Pavel Durov pour avoir facilité des activités terroristes. Pavel Durov qui vit aux Émirats Arabes Unis et Telegram n'ont pas réagi à ces accusations pour le moment. L'application de messagerie cryptée Telegram compte plus d'un milliard d'utilisateurs et est largement utilisée en Russie comme en Ukraine. Météo, un ciel bien ensoleillé et très chaud ces prochains jours, entre 19 et 37 degrés aujourd'hui. Un orage isolé possible dans le Haut-Valais cet après-midi. Demain, même scénario, jusqu'à 37 degrés, quelques averses possibles le long du Jura en soirée. Et puis vendredi, une chaleur persistante avec 33 degrés et de nombreux cumulus en après-midi.
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1: Bonjour, nous vous recevons aujourd'hui avec un programme de Mitsukare et un super choix pour démarrer. Concerto de Aranjuez, ça va nous mettre bien, ça va nous mettre un peu dans une ambiance fleurie avec le soliste Victor Pérez qui est accompagné de l'Orchestre de Galicia et c'est la composition donc de Joaquín Rodrigo. Bienvenue dans La Petite Compagnie.

Víctor Pérez dans ce concerto de Aranjuez, écrit par Joaquín Rodrigo. Et on écoutait ici le mouvement d'ouverture. Dis donc, Mitsukari a souhaité nous faire une petite triade espagnole. On continue avec la suite d'Isaac Albéniz, Iberia, qui est une évocation en fait de l'Andalousie, écrite dans les années 1900. Et c'est Almeria que l'on évoque ici, la capitale de la province d'Almeria, qui est aussi dotée d'une île, l'île d'Alboran, qui est rattachée au quartier de Pescaderia. Donc la Pescaderia, ce sont le quartier des poissons. Voici donc à l'orchestre cette évocation d'Almeria dans Iberia.

Almeria a évoqué Paris Chagall Bénis dans une version orchestrale de cette œuvre d'abord pour clavier. Almeria, si vous avez envie de vous donner une idée de ce décor, eh bien sachez que c'est en Andalousie, hein. Mais c'est assez sec pour le coup, et vous aurez peut-être déjà vu cette ville dans des westerns, parce qu'en fait on se servait beaucoup du paysage espagnol pour évoquer les grandes plaines désertiques, disons, des États-Unis. On continue en Espagne avec cette fois-ci un presque inconnu, Juan Cabanilles. Presque inconnu, c'est-à-dire on le diffuse pas souvent, mais Jordi Savall l'a enregistré. C'était un Valencien né en 1644, donc Algemesí, en province de Valencia, et il est mort dans cette ville où il était organiste, compositeur espagnol. Et puis il a laissé une des œuvres peut-être les plus connues de lui, Tiento de Batalla, donc ça évoque la bataille, la guerre. Voici donc la version de Jordi Savall de ce Tiento de Batalla.

C'était une œuvre qui était figurative pour l'orgue, c'est-à-dire que ça évoque une bataille, mais ici ça a été joué par l'ensemble Hespérion 20 avec Jordi Savall dans un album qui se nomme Intermède du baroque hispanique entre 1580 et 1680. C'est maintenant le Requiem de Mozart que l'on va déguster, apprécier avec la version du Freiburger Baroque Orchester. René Jacobs, le chœur Rias de Berlin et les solistes que voici Sophie Carthauser, Marie-Claude Chapuis, Maximilian Schmidt et Johannes Weisser, soprano, contralto, ténor et basse.

Des extraits du Requiem pour ce liqueur et orchestre de Wolfgang Amadeus Mozart dans la version du Freiburger Baroque Orchester avec René Jacobs et le chœur Rias. Les solistes de cet enregistrement sont Sophie Karthauser, Marie-Claude Chapuis, Maximilian Schmidt et Johannes Weisser. Continuons dans la sélection du jour de Mitsukare pour cette émission. Musique choisie, ce sera le trio Opus 100 de Franz Schubert. C'est le deuxième de ces trios avec la version d'un trio canadien qui s'appelle The Gryphon Trio avec au violon Annalie Patipanakun, violoncelle Roman Boris et Jamie Parker au piano, un trio qui se présente sur son propre site comme un des mieux établis parmi la prééminence des trios avec piano dans le monde. Bon, écoutons ce Schubert.

L'élégance de Schubert dans ce deuxième trio que l'on écoutait ici par la version du trio originaire de Toronto qui s'appelle le Griffon Trio. Voici maintenant la deuxième sérénade pour orchestre de Johannes Brahms avec l'orchestre de chambre d'Écosse et Charles Maceiras en 1998.

0: C'est bientôt le temps des informations sur RTS Espace de la Petite Compagnie. Après, nous retrouverons la musique de Haydn avec du violon et du piano forte et l'orchestre. Il est 10h.
1: Sandra Viscardi.
2: Ils respirent enfin. 24 000 habitants de la région de Madrid ont pu regagner leur logement. Ils avaient été évacués préventivement plusieurs jours en raison des incendies autour de la capitale espagnole. Les pompiers, eux, luttent toujours contre le feu et ils se réjouissent parce qu'il n'y a pas eu de reprise de feu pendant la nuit. Dans le sud-ouest de la France, la nuit aussi a été calme, même si des soldats du feu ont dû traiter quelques reprises de feu ici ou là. Le retour de la chaleur aujourd'hui leur fait craindre une journée sous tension. La Russie émet un avis de recherche internationale à l'encontre du fondateur et patron de Telegram. Pavel Durov est né en Russie, il est détenteur d'un passeport français et émirati. Et Moscou l'accuse de complicité terrorisme dans le cadre d'une enquête criminelle sur l'entraînement de jeunes russes par les services spéciaux ukrainiens pour des activités de sabotage. 2025, année la plus meurtrière en plus de 30 ans en termes d'attaques antisémites dans le monde, selon l'organisation de lutte contre l'antisémitisme Anti-Defamation League. 85 morts au total, notamment à cause de l'attentat de la plage de Sydney, celui de Manchester au Royaume-Uni ou encore à Washington et Boulder aux États-Unis. Et 23 000 incidents à travers les États-Unis, le Canada, la France, le Royaume-Uni, l'Allemagne, l'Argentine et l'Australie. Au Japon, les secouristes fouillent toujours les décombres après le séisme de 7,1 d'hier. C'est notamment le cas dans la ville de Kumamoto où un centre commercial s'est effondré. 4 membres du personnel manqueraient encore à l'appel. Et on dénombre sur l'ensemble du pays pour l'instant 13 morts et une centaine de blessés après ce séisme. Au moins 10 membres d'une coalition d'ex-paramilitaires intégrés aux forces étatiques en Irak, mais englobant des groupes armés pro-Iran, ont été tués dans des frappes américano-saoudiennes cette nuit. Et l'armée jordanienne annonce, elle, avoir abattu 5 missiles iraniens alors que les affrontements entre l'Iran et les États-Unis ont repris après une brève accalmie. UBS lance un nouveau programme de rachat d'actions de 2,650 milliards de francs. Il faut dire que la banque ne manque pas de moyens. Elle, qui sur le dernier trimestre a dégagé un bénéfice net de 2,290 milliards de francs. La banque progresse aussi dans l'intégration de la défunte Crédit Suisse. Pour la première fois, à fin juin, depuis leur mariage forcé, UBS est passé sous les 100 000 employés, ce qui au deuxième trimestre lui a permis d'économiser presque 1 milliard de francs. La FIFA met ses droits commerciaux en vente. À peine le mondial achevé, Gianni Infantino a annoncé hier son intention de créer une société commerciale. Elle sera chargée des droits télévisés du sponsoring de la billetterie pour attirer les investisseurs privés. L'UEFA, qui regroupe les fédérations européennes, se dit indignée. Elle se réunira en urgence cette semaine et selon plusieurs médias, un boycott de la Coupe du Monde serait à l'ordre du jour. En escrime, déception pour l'équipe de Suisse masculine à l'épée au championnat du monde de Hong Kong. Elle s'est inclinée dès les quarts de finale, battue 39 à 37 par l'Ukraine. Mais le nouveau champion du monde individuel, Lucas Malcotti, n'a pas été aligné. Restez à l'ombre, buvez de l'eau, évitez le sport aux heures les plus chaudes. C'est le début de notre quatrième canicule de l'année. 33 à 37 degrés cet après-midi sous le soleil et avec un risque d'orage ce soir en Haut-Valais. Même topo demain, mais les orages, ce sera surtout le long du Jura.
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0: Allegro, largo et presto, voici les trois volets de ce concerto qui a trois entités, deux solistes, le violon et le piano, ici un pianoforte, et puis bien sûr les cordes du Freiburger Baroque Orchester, au violon Gottfried von der Goltz, au pianoforte Andreas Steyer, la musique est de Haydn.

On peut saluer la magnifique prise de son à la fois translucide et pleine de grains de Harmonia Mundi. C'est eux qui ont signé cet enregistrement d'Andreas Steyer et Gottfried von der Goltz, pianoforte et violon respectivement, comme les deux solistes de ce concerto pour piano, violon et cordes de Joseph Haydn. Ils étaient enregistrés et accompagnés de Freiburger Baroque Orchester sous la direction de Gottfried von der Goltz. C'était donc le troisième concerto de Haydn pour violon, piano et cordes. Carl Philipp Emanuel Bach, nous ne sommes pas loin dans l'époque. Ici, un quatuor tout simplement qui est joué par le quatuor Nevermind. Flûte alto, viol de gambe et clavecin. Quel bel assemblement!

Oui, c'est pas très gai parce que forcément c'est un requiem. Gabriel Fauré ici chanté par le chœur de la Chapelle Royale de Paris et l'ensemble Musique Oblique sous la direction de Philippe Hervègue. Gageons que ce chant d'Auvergne de Cantaloupe va nous remonter un petit peu le moral. D'autant que c'est la bergère au chant, la pastoura al camps. Véronique Jans incarne cette bergère, Jean-Claude Cassastu dirige l'Orchestre National de Lille, région Nord-Pas-de-Calais. Encore un bel orchestre au beau nom français.

Véronique Jean dans cette musique auvergnate reprise par Joseph Canteloub, La Pasturas al Camps, avec l'orchestre de Lille. Voilà. Véronique Jean, et maintenant Stéphane Bishop-Kovacevic au piano dans la première valse pour piano de Frédéric Chopin.

La première valse en mi bémol majeur de Frédéric Chopin, au piano Stéphane Kovacevic. Dans les petites perles que l'on trouve sur les nets, qui mettent en valeur ce que les artistes font, ce sont souvent des productions faites par eux-mêmes, un peu au débeauté, avec un appareil tendu au bout du bras qui filme une scène de leur vie quotidienne, mais où en fait ils expriment leur art, eh bien, on part pour la Géorgie, avec un homme qui est un fier jardinier, apparemment. Tout son jardin est bourré de roses, et il faut dire que la Géorgie, c'était la Colchide antique. Et sa maison est colorée elle aussi, mais de dizaines de couleurs. Dans la vidéo qui se déroule sous mes yeux, on voit une glycine en pleine explosion de verre au printemps, un bouquet de fleurs fuchsia sur la table, des assiettes colorées de toutes les couleurs en faïence peintes à la main avec des pans accrochés au mur extérieur du jardin. Un miroir antique aussi, gravé, qui est magnifique. Et puis, une assemblée d'hommes qui chantent et qui entourent un jeune garçon qui doit avoir quelque chose comme 12, 13 ans, avec une belle coupe de cheveux bien sage et qui prend la voix soliste dans un air traditionnel géorgien. C'est un très, très beau moment. On le retrouve sous un profil Instagram qui s'appelle Gardenia Chevardnadze. Je ne suis pas sûre de la signification, à part le mot gardenia, où on retrouve la fleur. Mais il n'y a pas forcément non plus le nom du petit garçon. Mais je trouve que cet air est très beau. Le titre géorgien, c'est Dzhantsouk Kakhidze, si je pouvais être avec toi.

Ce petit moment en Géorgie avec ce jeune homme qui doit avoir 12 ou 13 ans qui chante. C'était très beau et on sait qu'en Géorgie, les gens chantent volontiers autour de la table. Voici maintenant une comédie musicale qui s'appelle By Strauss de George Gershwin.

On reconnaît bien ce beau Danube bleu par quelques notes, ici reprises avec humour par George Gershwin dans cette comédie qui s'appelle By Strauss. Enfin, c'est le titre de cet extrait de la comédie musicale The Show Is On. On écoutait ici Claren McFadden avec l'ensemble Anima Eterna.

0: 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Nous continuerons après les informations avec la musique de Franz Liszt. Il est 11h.
1: Sandra Viscardi.
2: Genève rejoint la cohorte des cantons qui interdisent les feux de forêt et les feux en plein air et les feux d'artifice en raison de la sécheresse. Il faut dire que depuis hier midi, l'Office fédéral de l'environnement a annoncé que le danger d'incendie de forêt pour le canton de Genève, le degré est passé du niveau 4 au niveau 5 sur 5. La vente de feux d'artifice est elle aussi interdite par Genève. Quels sont vos droits si vous projetiez des vacances dans des zones ravagées par les incendies? Alors tout dépend de votre réservation. Si c'est un voyage à forfait, le voyagiste qui annule doit vous rembourser intégralement ou alors vous proposer une alternative comme un changement de destination ou de date. Si vous êtes déjà sur place, le voyagiste doit vous porter assistance. Mais si vous êtes confiné plus longtemps que la durée initiale de votre séjour, ce sera pour votre poche. Tout est plus compliqué en cas de voyage organisé par vos soins. Vous êtes lié aux conditions générales de chaque prestataire. Et hôtels et compagnies aériennes excluent leurs responsabilités en cas de catastrophe naturelle. Votre séjour vous sera remboursé si c'est l'État qui a ordonné la fermeture. Mais attention, chez Airbnb, des clauses spéciales sont parfois incompréhensibles. Par exemple, le danger d'avalanche n'est pas un cas de force majeure dans les Alpes. Les incendies brûlent toujours en Espagne et en France. Dans la région de Madrid, 24 000 habitants évacués ont pu rentrer chez eux hier et 20 000 ont été autorisés à rompre leur confinement vu l'amélioration de la situation. En France, en Gironde, le feu est stabilisé mais il y a eu quelques reprises de foyers. Cette nuit, les pompiers craignent le retour de la canicule et des vents, ce qui va compliquer leur tâche et peut-être ouvrir de nouveaux foyers. La valse des suppressions de postes se poursuit dans l'industrie automobile allemande. Autour ce matin de BMW, selon certaines sources, il va proposer des départs volontaires à près de la moitié de ses salariés en Allemagne afin de supprimer environ 8000 postes d'ici 2027. Lundi, Porsche annonçait qu'il allait biffer encore 5000 postes et en mars, VW annonçait 50 000 postes en moins d'ici 2030. Les perspectives économiques de la Suisse se sont nettement améliorées en juillet. Malgré la guerre au Moyen-Orient et l'envolée des prix du pétrole, selon le baromètre de confiance économique UBS-CFA, les analystes sondés tablent sur une accélération de croissance l'année prochaine et une inflation maîtrisée. Depuis le début juillet, le canton de Vaud propose une nouvelle aide financière aux seniors pour qu'ils puissent aménager leur logement. Le montant peut atteindre 3000 francs par personne. Il va contribuer, parmi d'autres mesures, à les maintenir à domicile en effectuant notamment des petits travaux comme la pose d'une main courante ou alors la pose d'une porte pour entrer dans la baignoire. La Chine accuse les États-Unis de chercher à réprimer ses entreprises. Washington a annoncé hier l'interdiction d'importer sur sol américain des robots humanoïdes fabriqués à l'étranger. Les Américains craignent de l'espionnage et ils bannissent donc les robots humanoïdes et quadrupèdes au nom de la protection de la sécurité nationale du pays. Et puis il y a un gorille de plus depuis lundi matin aux eaux de Zurich. Mayumi est devenue maman d'un bébé dont on ne connaît pas encore le sexe ni le nom. Il faut dire que les premières semaines de vie d'un jeune gorille sont parfois périlleuses, même si celui-ci a l'air en bonne santé et que sa maman s'en occupe bien. 33 à 37 degrés aujourd'hui et du soleil, un ou deux orages ce soir en Haut-Valais. Demain, c'est le Jura qui aura droit aux orages.
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Paysage, ce qui fait partie des études d'exécution transcendante pour piano, c'était la musique de Franz Liszt, jouée par Kirill Gerstein. Voici une belle légende slave, celle de la ville invisible de Kitej. Fevronia vit dans la forêt. Le prince Vsevolod la rencontre en se perdant à l'occasion d'une partie de chasse. Il en tombe amoureux. Au cours des festivités du mariage, on apprend que les Tatars attaquent la ville de Petit Kitej et projette de s'en prendre ensuite au Grand Kitej, qui sera finalement sauvé par un miracle qui rend invisible la ville et les Tatars renoncent à leur projet. Dans cet extrait, on est à l'acte 4. Après plein de vicissitudes de ces personnages, la ville est plongée dans une obscurité totale. Fevronia et Grishka sont exténués et Grishka est en proie au délire. Après avoir chanté une chanson qui a trait aux démons et dansé frénétiquement, il se sauve en criant. Fevronia s'endort aux bruits qui viennent de la forêt. Dans son rêve, le paysage se transforme avec une éclosion de fleurs, de bougies dans les arbres et de chants d'oiseaux. Elle entend le mythique oiseau de paradis qui lui apparaît pour lui annoncer qu'elle doit mourir. Elle appelle la mort de ses vœux, tandis que son prince apparaît pour la conduire dans la ville invisible, la ville de Kitej. Un autre oiseau du paradis lui promet l'immortalité. C'est l'extrait que l'on va écouter avec l'Orchestre national russe sous la direction de Mikhail Pletnev.

Voilà cet extrait de la légende de la cité invisible de Kitej, une suite pour orchestre de Nikolaï Rimski-Korsakov. Passons en Grèce et en Suède. Et je pensais, mais en fait, c'est la Norvège. Je sais pas pourquoi. Si je sais pourquoi, c'est parce que je suis malade et donc du coup j'ai la moitié de mon cerveau qui est disponible. La marche nuptiale de Mella Guten avec Eva Knardal au piano.

Brau Gemarsch Eter Mular Guten, c'est donc la marche nuptiale de Mular Guten. Eva Knardal au piano joue Édouard Grieg. Georges Bizet maintenant par l'OSR et Ernest Ansermet en 1960. Ce sont les jeux d'enfants de Georges Bizet, marche, berceuse, impromptu, duo et galop.

Il y a un génie chez Bizet dont on ne se lasse pas. Quelle musique pleine de grâce et d'évidence. Les jeux d'enfants, ici en version pour orchestre avec l'OSR sous la direction d'Ernest Ansermé. En octobre 1960, c'était enregistré au Victoria Hall et c'est paru chez Decca en 92. Toujours en France avec Claude Debussy, cette fois-ci par un duo, Claire Désert, Emmanuel Strauss-Serre au piano, dans la petite suite, en bateau, cortège, menuet et ballet.

La jolie petite suite pour piano à quatre mains, d'abord en bateau, en cortège, menuet et ballet. Nous avons ici un animateur et technicien qui est passé dans le studio, qui appartient plutôt au monde musical de l'Afrique, du funk, du jazz, de couleur 3, et qui dit « Oh, mais c'est joli !» Je dis « Oui, c'est Debussy. » Claire Désert, Emmanuel Strausser au piano, qui ont enregistré ça pour le label Mirare. Et voici Avishai Cohen à la voix et à la contrebasse, mais aussi à la basse électrique et au synthétiseur Moog, célébrissime synthétiseur. Ainsi qu'Elchin Shrinov, Mark Juliana Alexander Hansen et l'orchestre de Göteborg pour un arabe medley, donc un pot pourri arabe, on pourrait dire en français.

Ah, il y avait de l'énergie dans ce pot-pourri arabe présenté par l'artiste, surtout connu comme contrebassiste, parfois il chante aussi, Avishai Cohen. C'est dans l'album Avishai Cohen 2 Roses avec l'orchestre symphonique du Gothenburg chez Naïve en 2021. Je vous propose, seule proposition aujourd'hui de ma part, parce que c'est bien Mitsukare qu'il faut remercier aujourd'hui pour sa programmation musicale, je vous propose de partir un peu encore plus en Afrique avec Youssou N'Dour, c'est-à-dire encore plus au sud, dans le titre Sama Gwent Gi.

Sama Gwangui par l'artiste malien Youssou N'Dour pour nous laisser aller tranquillement vers l'heure de midi.

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1: Sandra Viscardi.
2: Après deux nuits plus calmes, les pompiers français redoutent un nouveau réveil des incendies aujourd'hui avec le retour de la canicule. Bonjour Benjamin Louis.
3: Bonjour Sandra Viscardi, bonjour à tous.
2: On vous retrouve à Paris. Le méga feu de Gironde est donc toujours stabilisé ?
3: Oui, mais pas encore fixé, c'est-à-dire qu'il ne progresse plus globalement, mais il n'est pas complètement ceinturé. La nuit a de nouveau été calme, oui, mais avec plusieurs reprises de feu rapidement maîtrisées. Au total, 42 000 hectares, 4 fois la ville de Paris, sont partis en fumée en une semaine et quelques 3 250 pompiers reste mobilisé. Mais les autorités regardent désormais vers le thermomètre. La Gironde repasse ce midi en vigilance orange canicule avec jusqu'à 41 degrés attendus dans les terres. Le retour du vent avec des rafales pouvant atteindre 45 km/h pourrait aussi réactiver les braises. Et puis sur un autre front dans le Var, en revanche, le feu du massif du Gros Bessillon est désormais officiellement fixé.
2: Merci Benjamin. Et la calmie se maintient aussi sur le front des incendies près de Madrid en Espagne. 24 000 habitants ont pu rentrer hier chez eux. 20 000 rompre leur confinement. Les feux sont restés stables toute la nuit, mais les pompiers travaillent toujours d'arrache-pied pour consolider le périmètre des flammes avant le retour de la canicule et des vents. Face à ces incendies gigantesques, les experts avertissent, il manque encore une culture du risque. Victor Resco est ingénieur forestier et de changement global à l'université de Lleida en Catalogne.
4: Oui, effectivement, il existe un réel déficit de culture du risque. Les gens n'ont pas conscience qu'ils vivent dans des zones exposées à des dangers. Il faut améliorer l'information à la population et renforcer la sensibilisation au risque. Les citoyens ont aussi leur part de responsabilité. Ils doivent s'informer pour savoir comment se protéger face aux incendies. De nombreuses informations sont disponibles. Nous avons aussi besoin de mettre en place des plans de prévention à l'échelle municipale. Toutes les communes ne l'ont pas. Les petits villages de moins de 100 habitants n'ont pas la capacité de le faire, ni de rédiger un plan et n'ont pas les moyens financiers pour le mettre en place. Ce sont les provinces ou les régions qui devraient s'en charger du coup. Et dans d'autres cas, il n'existe aucun plan ou alors il n'est pas appliqué. C'est seulement maintenant que l'on commence à mesurer l'ampleur des risques liés aux incendies.
2: Des propos recueillis par Valérie Demont. Et le 1er août à Genève sera sans feu et sans feu d'artifice. Le canton les interdit à son tour. Il interdit aussi la vente d'engins pyrotechniques parce que le danger d'incendie de forêt est désormais de 5 sur 5 dans le canton. UBS lance un nouveau programme de rachat d'actions de 2,650 milliards de francs. Il faut dire que la banque ne manque pas de moyens, elle qui sur le dernier trimestre a dégagé un bénéfice net de 2,290 milliards de francs. La banque progresse aussi dans l'intégration de la défunte Crédit Suisse pour la première fois à fin juin. Depuis leur mariage forcé, UBS est passé sous les 100 000 employés, ce qui au deuxième trimestre lui a permis d'économiser presque 1 milliard de francs. La Coupe du Monde de football est à vendre, une partie en tout cas, selon le plan dévoilé hier par Gianni Infantino. Le président de la FIFA veut créer une société commerciale pour gérer le tournoi et la Coupe du Monde des clubs. Jérôme Jonas, il prévoit de vendre des parts à des investisseurs privés.
5: Oui, l'idée de la FIFA, c'est de créer une filiale dotée de 20 milliards de dollars et d'ouvrir 20% du capital à des investisseurs privés. Des investisseurs soigneusement choisis, dans l'entourage de Donald Trump notamment, puisqu'on trouve parmi eux Joshua Kushner, Fred de Jared, le gendre du président américain. L'objectif d'Infantino, c'est, je cite, de libérer le potentiel commercial de la FIFA, qui est une association à but non lucratif, rappelons-le. Ça permettrait en passant d'augmenter la manne distribué aux fédérations nationales qui toucheraient au moins 20 millions tous les 4 ans contre 8 actuellement. Le projet profiterait aussi à Infantino lui-même qui est pressenti pour diriger cette nouvelle filiale à la fin de son dernier mandat.
2: Et Jérôme, ce projet aggrave encore la guerre ouverte avec l'UEFA.
5: Oui, l'instance européenne se pose en gardienne des traditions. Elle parle d'une ligne rouge à ne pas franchir. À ses dires, l'âme et la gouvernance du football ne sont pas des actifs négociables. Des critiques partagées par le Premier ministre britannique Andy Burnham. Pour rassurer, la FIFA assure que le dernier mot reviendra aux fédérations, que la FIFA restera la seule autorité compétente pour régir la gouvernance, les compétitions, le calendrier et les règles du jeu. Mais son intégrité éthique a été passablement écornée ces dernières semaines. L'UEFA est tout sauf rassurée. Selon plusieurs sources concordantes, elle va même convoquer une réunion d'urgence cette semaine pour discuter d'un éventuel boycott de la Coupe du Monde.
2: 2025, année la plus meurtrière en plus de 30 ans en termes d'attaques antisémites dans le monde, selon l'organisation de lutte contre l'antisémitisme Anti-Defamation League. 85 morts au total, notamment à cause de l'attentat de la plage de Sydney, celui de Manchester au Royaume-Uni ou encore à Washington et Boulder aux États-Unis. Et 23 000 incidents à travers les États-Unis, le Canada, la France, le Royaume-Uni, l'Allemagne, l'Argentine et l'Australie.

0: Le DJ Kavinsky, l'une des figures phares de la scène électro-française, a été retrouvé mort hier soir à son domicile à Paris. Une enquête est ouverte car les premiers secours sont arrivés sur place et n'ont rien trouvé de suspect pour expliquer ce décès. Vincent Belorget, c'est son vrai nom, aurait fêté ses 51 ans le 31 juillet. Cet artiste emblématique de la French Touch était notamment célèbre pour ce titre Night Call qu'on entend, un titre repris avec le groupe pop rock Phoenix et la star belge Angèle en clôture des Jeux Olympiques de Paris, c'était en 2024. Cherchez l'ombre et buvez de l'eau, c'est le début de la quatrième canicule en trois mois, 34 à 38 degrés cet après-midi, des risques d'orages en Haut-Valais. Demain, c'est le Jura qui verra éclater des orages en soirée.
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2: Je vois aussi que mon répertoire préféré s'oriente plutôt vers les œuvres qui ont une vie intérieure très riche.
3: Isabelle Faust, qu'on retrouve aujourd'hui pour le troisième volet d'une série de cinq émissions consacrées à la violoniste allemande.

Faust et Bach, c'est un diptyque gagnant, d'abord parce qu'elle a la sensibilité pour cette musique, ensuite parce qu'elle a enregistré l'intégrale de l'œuvre pour violon seul dans une magnifique version jouée sur cordes en boyau, celle qu'on écoute en ce moment. Bienvenue dans les références.

0: L'allegro final de la sonate pour violon seul numéro 2 en la mineur de Bach par Isabelle Faust. C'est un enregistrement de l'année 2011 pour le label Harmonia Mundi. Pour les violonistes, c'est toujours un défi de se mesurer aux sonates et partitas pour violon seul. D'abord, la musique est exigeante. Avec un instrument de nature mélodique, Bach parvient à tisser des polyphonies, notamment avec des fugues qui sont d'une difficulté redoutable dans les sonates. Il y a aussi tant de versions au disque, mais Isabelle Faust a eu la fortune d'arriver au moment où certains violonistes et certaines violonistes, on pourrait aussi citer sa collègue Amandine Beyer, enregistraient ses œuvres sur des violons équipés de cordes en boyau. Ça donne un son moins puissant, mais plus pur, plus raffiné, avec des finesses de coloris qu'on ne trouve nulle part ailleurs. Elle parlait de son apprentissage de Bach au micro de Charles Sigel lors d'une rencontre à son domicile au cœur de Berlin en 2011. Isabelle Faust.
1: C'est la base. Ça commence très tôt après les premiers débuts du violon. On attaque normalement déjà les premiers mouvements de Bach. Et je crois que mon premier mouvement de Bach, c'était peut-être à l'âge de 7 ans ou 8 ans. Et depuis, on a évidemment, c'est 6 sonates et partitas dans le répertoire. J'avais un peu moins de possibilités de programmer ces sonates dans les dernières années. C'est pas un répertoire qui saute vers le public tout de suite. Le violon tout seul, c'est pas pour tout le monde.
2: C'est difficile, oui. Autant les sonates pour violoncelle font venir le public. Autant les partitas pour violon, j'ai l'impression que c'est plus difficile.
1: Hein. Ah, je ne savais pas que les suites pour violon, c'est tellement tube.
2: Mais c'est, oui, je crois, hein, c'est parce que la sonorité du violoncelle parle si vrai, naturellement, c'est si proche de la voix humaine.
1: C'est plus facile à écouter, oui.
2: Or, c'est une musique aussi très semblable, les partitas pour violon sont quand même très semblables aux partitas pour violoncelle.
1: Mais il n'y a peut-être pas ces énormes fugues qui sont intégrées dans les 3 sonates, en tout cas, pas les partitas évidemment, mais les 3 sonates pour violon. Notamment la Do majeur, cette énorme fugue. Je crois que c'est la plus longue fugue qu'il a jamais écrite. Ça, c'est vraiment très dur à écouter, à ne pas perdre le fil et ne pas s'endormir au milieu. Donc, ce n'est pas évident de demander aux organisateurs de. Et il faut aussi un lieu qui marche bien avec ce répertoire. L'acoustique doit quand même aider un peu.
2: Ça ne doit pas être trop sec,
1: sinon, c'est vraiment. C'est difficile de faire marcher la polyphonie, mais si c'est trop, il y a trop de réverbération, on se perd complètement. Donc, ce n'est pas facile. Depuis mon premier disque de la moitié de ces sonates et partitas, évidemment, les années avant, je me suis vraiment concentrée là-dessus. Et depuis la sortie du disque, je joue ça pas mal.

0: Isabelle Faust, dans les deux derniers mouvements de la partita pour violon seul en si mineur de Bach, vous avez entendu cette articulation vive, nette, légère, avec un son beaucoup moins épais que chez d'autres violonistes du passé. Alors je ne parle pas de tous, naturellement, car il y a de sublimes versions historiques, mais c'est une autre perspective qu'offre ici la violoniste allemande. Elle a enregistré les sonates et partitas en deux fois, en 2009 et 2011, sur son violon Stradivarius, la Belle au bois dormant de 1704. Les cordes en boyau apportent ces sonorités vif-argent, un peu fragiles aussi. Et c'est intéressant de voir comment Isabelle Faust équipe un même violon de cordes en boyau ou cordes en métal. Elle en parlait à Charles Sigel en juin 2011. Charles Sigel qui assistait alors à une séance d'enregistrement à Berlin de sonates pour violon et piano forte de Karl Maria von Weber. On va les cueillir en pleine conversation.
1: Isabelle Faust, hier, je vous entendais donc travailler avec Alexandre Melnikov et votre Stradivarius monté avec cordes en boyau. Parfois, c'est le même violon, c'est le même Stradivarius que vous montez avec des cordes en métal. Ça doit être tout à fait une gymnastique pour vous, mais j'imagine une gymnastique aussi pour le violon, de changer de son, de tension. Comment il réagit à tout ça ? En principe, les cordes en boyau devraient être son milieu naturel, c'est comme ça qu'il est né.
2: Oui, c'est sûr, mais ça fait un certain temps qu'il n'est plus habitué à ça. Donc c'est vrai, je suis toujours étonnée que le violon veut bien suivre dans toutes mes folies. Et quelquefois, il a plus de mal que d'autres de s'adapter tout de suite à toutes ces circonstances. Le plus de temps que je peux donner à ce changement avant le concert ou avant l'enregistrement, le mieux c'est, évidemment. Quelquefois, ce n'est pas possible. Quelquefois, il faut changer dans la veille, après le concert qu'on a joué sur corde métallique, et le lendemain, on attaque tout de suite sur boyau. Ce n'est pas facile, non. Ni pour moi, ni pour le violon.
1: J'imagine que c'est une reconversion aussi pour vos doigts, pour vos deux mains, aussi bien pour la main droite, pour l'archet, que pour la main gauche. C'est tout à fait différent, techniquement.
2: Oui et non. Je trouve que même pour la justesse, et évidemment quand on joue avec un Tasteninstrument, un hammer-clavier, il faut absolument s'adapter au son qui sort de cet instrument.
1: Et au diapason choisi,
2: ça c'est une autre paire de manches. Heureusement, j'ai pas l'oreille absolue, donc ça me pose pas trop de questions, mais il y a des collègues qui sont pas du tout flexibles ou qui ont vraiment besoin de beaucoup de temps pour s'adapter à un diapason normalement plus bas. Mais aussi le son du hammer-clavier qui est quand même très différent. Il faut bien s'habituer à écouter bien la justesse qui sort d'une autre manière. Et sur les cordes en boyau, j'ai toujours l'impression, mais peut-être c'est ma fantaisie, mais j'ai quand même l'impression qu'il faut mettre les doigts un peu différemment pour trouver exactement le centre de la note. Et si on ne trouve pas complètement, ça change tellement la couleur que ça sonne faux. Donc je trouve que la justesse est plus délicate sur un boyau

0: Isabelle Faust dans la musique de Nicola Matteis, violoniste italien qui a fait carrière à Londres à la fin du XVIIe siècle. C'était une passacaille pour violon seul et c'est tiré d'un très bel album intitulé Solo, où elle joue sur un violon du luthier autrichien Jacobus Steiner de 1658. Sur ce disque, on trouve une autre passacaille tirée de l'une des sonates du Rosaire de Bibert, une très belle pièce, méditative, un peu planante, intitulée « L'ange gardien ». Isabelle Faust la joue avec une formidable intériorité grâce à son contrôle de l'archet et du vibrato. Elle parlait justement de questions de vibrato et de son apprentissage sur corde en boyau au micro de Charles Sigel en 2011.
1: Assez naturellement, quand on commence à avoir plus d'expérience avec les cordes en boyau, on vibre moins, justement parce qu'il faut trouver la note tellement précise. Et dès qu'on vibre un tout petit peu, ça devient plus vague et on a plus de mal à être vraiment bien juste dans l'intonation. Normalement, ça devrait venir tout seul et c'est aussi une preuve que sur les cordes en boyau, on vibre naturellement un peu moins.
2: Oui, c'est l'outil qui fait la note, en somme.
1: Oui.

Là, on est vraiment dans une musique d'introspection. C'était Isabelle Faust dans une pièce de Heinrich Biber tirée des sonates du Rosaire, la Passacaille dénommée l'Ange gardien, qu'elle jouait sur un violon historique du luthier autrichien Jacobus Steiner de 1658. Alors, je vous le disais, on a eu des musiques globalement très introspectives. Je vous propose de rompre cette atmosphère, où ce sera peut-être un peu brutal, avec une pièce guillerette de Ludwig van Beethoven. C'est le final de son trio en mi bémol majeur opus 70 numéro 2. Isabelle Faust joue ici en compagnie du violoncelliste Jean-Guy Enqueras et du pianofortiste Alexander Melnikov. À nouveau, on a des cordes en boyau à la place des cordes en métal, ce qui donne un son plus transparent et plus fidèle à l'époque de la composition de l'œuvre, à savoir 1808.

Le final du trio pour violon, violoncelle et pianoforte, opus 70, numéro 2 de Beethoven. C'était une version sur instrument d'époque. Il y avait Isabelle Faust sur son Stradivarius La Belle au bois dormant, muni de cordes en boyau. Jean-Guyenne Queyras sur un violoncelle Gioffredo Cappa de 1696. Et Alexander Melnikov sur un pianoforte viennois de 1828. Isabelle Faust et son complice Melnikov ont poussé l'expérimentation jusqu'à enregistrer la musique de Johannes Brahms sur instrument d'époque. On va écouter le final du trio avec cordes. La violoniste joue sur son Stradivarius habituel, muni de cordes en boyau. Alexander Melnikov sur un piano Bösendorfer de 1875, qui a été restauré depuis. Et le Hollandais Teunis van der Zwart sur un cor naturel. Voici ce qu'on peut lire dans la notice de l'enregistrement. Nous avons décidé de suivre à la lettre les indications du compositeur et de recourir pour cette œuvre à un cor naturel, Waldhorn en allemand. Brahms a lui-même rejeté très explicitement l'usage du cor à piston, inventé en 1815 et donc connu depuis une cinquantaine d'années au moment où le trio a été composé. Il l'appelait avec sarcasme « l'alto des cuivres » et souligna à plusieurs reprises dans sa correspondance que son trio était exclusivement destiné au cor naturel. L'instrument utilisé ici est originaire de Linz. Il s'agit d'un merveilleux cor Lorenz, construit vers 1845. Comparé à d'autres instruments de la même époque, utilisés aujourd'hui lorsqu'on a besoin de cor naturel, ses proportions sont un peu plus grandes, de même que son pavillon. Son timbre se révèle particulièrement chaleureux et sombre.

Le final, Allegro con brio du trio avec cordes Brahms, une version jouée sur un corps historique naturel, comme le désirait Brahms, et non pas sur un corps à piston, comme on a l'habitude de l'entendre. Ça fait ce son un peu plus sombre au corps, un peu plus sourd aussi, d'autant que la prise de son est assez réverbérée dans cet enregistrement. Nous écoutions Toinis van der Swart au corps naturel, Isabelle Faust au violon et Alexander Melnikov sur un pianoforte Bösendorfer de 1875. Vous le savez peut-être, Brahms était un grand admirateur de Bach et ça nous ramène au compositeur avec lequel on a commencé l'émission. Johann Sebastian Bach, qu'Isabelle Faust a beaucoup joué au concert et enregistré au disque. Il y a les sonates et partitas pour violon seul dont on parlait, d'autres sonates accompagnées au clavecin et divers concertos enregistrés avec ses amis de l'Académie für Alte Musik de Berlin. On va se quitter aujourd'hui avec le concerto pour violon, cordes et basses continues en mi majeur, l'un des plus beaux, joué ici avec verve et transparence.

0: Il est temps de nous quitter, hélas, et de quitter cette musique de Bach. Des extraits du concerto pour violon, cordes et basses continues en mi majeur, la version discographique d'Isabelle Faust avec des membres de l'Académie de musique ancienne de Berlin. Voilà, on arrive au bout de cette troisième émission consacrée à la violoniste allemande Isabelle Faust. Il nous reste encore des tas de choses à explorer. Stravinsky, Bartok, et puis on reviendra à Brahms avec le très beau mouvement lent du concerto pour violon. Merci à Sacha Anger pour sa réalisation. Merci pour votre écoute fidèle, chers auditeurs, et au plaisir de vous retrouver au plus vite dans les références. 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
1: Bonjour, c'est extrêmement rare en politique suisse, la démission d'un conseiller d'État. Claudio Zalli annonce ce matin qu'il quitte le gouvernement tessinois. Le président du conseil d'État, issu de la Lega, était sous pression après la diffusion de propos où il appelle à la violence contre une femme. Une nouvelle vague de chaleur touche la Suisse, c'est la quatrième de l'année. Ce midi, on vous emmène à la centrale d'appel sanitaire urgent à Genève. Le 144 est à pied d'œuvre. Les appels sont aussi nombreux que pendant les pics de la pandémie de Covid-19. Une étape inédite est franchie dans la guerre au Moyen-Orient. Pour la première fois, les États-Unis et l'Arabie Saoudite revendiquent des frappes conjointes en Irak. Décryptage dans quelques minutes. Dans ce journal aussi, le point sur les incendies en France et en Espagne. Le témoignage d'une Ukrainienne qui songe pour la première fois à quitter Kiev. Et puis, épisode 3 de notre série d'été en immersion dans la prison du Bois Mermet à Lausanne. Reportage en plein atelier de jeux de société. De la musique en fin de journal avec la flamboyante chanteuse Yoa qui est en concert au Venoge Festival le 14 août. Dans ses textes, des thèmes essentiels et sensibles, l'amitié, la santé mentale ou comment s'accepter comme on est. Yoa est avec nous dans 20 minutes. Météo, soleil et chaud jusqu'à 37 degrés en pleine. On est ensemble pendant une demi-heure. Merci d'être avec nous. L'annonce était attendue et elle vient de tomber. Le président du gouvernement tessinois, Claudio Zalli, démissionne. Une démission d'un conseiller d'État, c'est très très rare en politique suisse. Bonjour Nicole Della Pietra.
2: Bonjour Pauline, bonjour tout le monde.
1: Enlisé dans un scandale et lâché par Il Mattino della Domenica, le chef du département du territoire a donc décidé de partir, non sans amertume.
2: Oui, c'est dans une lettre adressée en exclusivité à Radio Ticino que le ministre de la Lega et président du gouvernement a annoncé sa décision ce matin. Dans cette missive, il a aussi décidé de clarifier sa position en justifiant les épisodes qui lui étaient reprochés, dont une conversation enregistrée à son insu et dans laquelle il incitait une amie à frapper une femme, qu'il l'aurait d'ailleurs lui-même déjà tabassée. Aujourd'hui, Claudio Zalli explique qu'il a tenu ses propos sous l'empire de la colère et du dépit, qu'il n'est pas violent, qu'il n'a frappé personne. Il revient ensuite sur la situation politique tessinoise qu'il qualifie, attention, je cite, de minée par sa médiocrité. Il se voit aussi victime d'un lynchage médiatique sans précédent et qu'il aurait tout fait, des médias qui auraient tout fait pour l'empêcher de travailler sereinement en vue des prochaines élections cantonales d'avril 2027.
1: Et quelle est la suite, Nicole? Qui va remplacer Claudio Zalli?
2: Alors, pour la suite, il déclare, je cite, « rester au Conseil d'État uniquement le temps nécessaire pour régler les dossiers pendants et qu'il libérera son siège au gouvernement pour les derniers mois de la législature afin de laisser la place à un successeur qui brûle d'envie d'entrer en scène depuis longtemps et qui a assuré avoir des solutions à tous les problèmes du pays. » Sous-entendu, Piero Marchesi, conseiller national de l'UDC, qui est donc le vient ensuite de Claudio Zalli, on est en système proportionnel au Tessin. Le futur ex-ministre annonce aussi vouloir reprendre sa profession d'avocat. Il a d'ailleurs été juge au tribunal pénal cantonal pendant 20 ans. Une profession d'avocat afin de se consacrer, selon lui, à toutes les actions en justice qui permettront d'établir devant les tribunaux et les instances compétentes qui a violé la loi dans cette affaire. Donc la bataille n'est pas terminée.
1: Merci pour toutes ces précisions. Nicole Della Pietra, notre correspondante au Tessin. C'est déjà la quatrième canicule de l'année en Suisse, la troisième depuis le début de l'été. Plusieurs cantons romands réactivent aujourd'hui leur plan canicule. On attend jusqu'à 37 degrés par endroit en pleine. C'est le cas à Genève, où la centrale d'appel sanitaire urgent, le 144, s'active. Bonjour Anouk Pernet.
3: Bonjour.
1: Vous êtes sur place. Comment la centrale 144 se prépare à cette nouvelle canicule ?
3: Alors les employés ici attendent un pic d'appel aux urgences pour cette nouvelle canicule. Je parle pas trop fort parce que je suis juste derrière celles et ceux qui répondent au téléphone. Les appels s'enchaînent, les envois d'ambulances aussi en ce moment. On est à 10% d'appels en plus que d'habitude. Alors ces appels, ils sont sans doute plutôt liés à la dernière canicule parce que les effets de la chaleur se font sentir à retardement. En fait, dans un premier temps, les organismes tiennent le coup et c'est avec les jours qui avancent que les corps fatiguent et c'est là que la situation peut devenir critique. Alors ce qu'on a remarqué ici à la centrale 144 après les deux dernières canicules, c'est que le pic d'appel d'urgence arrive 5 jours après le début de la vague de chaleur. À ces dernières canicules, il y avait 400 appels par jour. C'est du jamais vu, vous l'avez dit, depuis la pandémie de Covid.
1: Et Anouk, qui appelle les urgences et pourquoi ?
3: Alors principalement, ça concerne des personnes âgées, surtout celles qui sont atteintes de maladies chroniques. Depuis une heure, par exemple, il y a eu des appels de la part de personnel d'EMS, un coup de fil pour une dame âgée inconsciente chez elle, avec une des hypothèses qui était la déshydratation. Il faudra évidemment confirmer sur place par les urgentistes. Et puis, lors des canicules précédentes, il y a eu aussi beaucoup de coups de fil pour des enfants. Les petits régulent moins bien que nous leur température corporelle. Et aussi des adultes en détresse après avoir fait du sport en plein air, en pleine canicule. Alors le 144 est en mode vigilance, avec un regard en continu sur le nombre de lits disponibles dans les hôpitaux, prêt à renforcer les effectifs. Ils l'ont déjà fait pour les dernières canicules. C'est vraiment un été sans précédent qu'on vit ici au 144 à Genève, avec un espoir qu'il n'y ait pas de nouvelles canicules après celle-ci.
1: Anouk Pernet en direct de la centrale d'appel sanitaire urgent, le 144 à Genève. Et donc avec ces fortes chaleurs, plusieurs cantons romands, Vaud, Genève, le Valais, réactivent leur plan canicule. Les autorités sanitaires rappellent les bons gestes, boire beaucoup d'eau, porter des vêtements amples et clairs, manger léger, éviter les activités physiques aux heures les plus chaudes et faire preuve de solidarité avec les proches et les voisins. Et on rappelle aussi que le risque d'incendie est très élevé partout en Suisse, la sécheresse est persistante. Tous les cantons romands interdisent de faire du feu en plein air. Certains comme le Valais, Vaud et Genève interdisent aussi la vente de feux d'artifice. Les incendies qui touchent durement la France, notamment avec ce méga-feu qui détruit depuis une semaine une partie du département de la Gironde. Après 2 nuits d'accalmie, les pompiers restent sur le qui-vive. Le retour de la canicule pourrait raviver les flammes. Benjamin Louis, vous êtes notre correspondant à Paris. Crainte de la canicule, mais accalmie depuis 2 jours. Est-ce qu'on peut dire que le pire est passé ?
4: Eh ben oui et non. Ce méga-feu, oui, reste stabilisé 2 nuits de suite, mais il n'est pas totalement fixé. Autrement dit, il ne progresse plus globalement, mais il n'est pas encore totalement ceinturé. La nuit a été calme, effectivement, avec plusieurs reprises de feu qui ont été rapidement maîtrisées. Le bilan, lui, reste colossal, 42 000 hectares, soit près de 4 fois la superficie de Paris, ont brûlé en une semaine en Gironde. Quelques 3 250 pompiers sont toujours mobilisés et les habitants continuent de regagner progressivement certaines communes évacuées ces derniers jours, mais vraiment graduellement au compte-gouttes.
1: Et pourquoi les autorités restent-elles aussi prudentes ?
4: Parce que la journée s'annonce beaucoup plus délicate que la nuit dernière. La Gironde et les Landes repassent en vigilance orange canicule avec jusqu'à 41 degrés attendus aujourd'hui. Un vent d'ouest qui peut souffler jusqu'à 45 km/h et un air beaucoup plus sec. Les pompiers disent qu'ils ne s'attendent pas à un nouvel embrasement généralisé, mais ils redoutent de multiples reprises de feu. Et puis sur les autres fronts, dans le Var, en revanche, l'incendie du massif du Gros Bessillon est désormais fixé, même si là aussi une surveillance reste nécessaire.
1: Merci Benjamin Louis, en direct de Paris. Et en Espagne, les feux près de Madrid sont toujours stabilisés. Des milliers de personnes ont pu rentrer chez elles hier. Calme relatif, parce que les conditions météo sont défavorables, du chaud et du vent. Les pompiers sont donc toujours à pied d'œuvre. Et face à ces incendies gigantesques, l'inquiétude des spécialistes, il manque encore une culture du risque. C'est ce que pense Victor Resco, ingénieur forestier et du changement global à l'université de Lleida en Catalogne.
5: Oui, effectivement, il existe un réel déficit de culture du risque. Les gens n'ont pas conscience qu'ils vivent dans des zones exposées à des dangers. Il faut améliorer l'information à la population et renforcer la sensibilisation au risque. Les citoyens ont eux aussi leur part de responsabilité. Ils doivent s'informer pour savoir comment se protéger face aux incendies. De nombreuses informations sont disponibles. Nous avons aussi besoin de mettre en place des plans de prévention à l'échelle municipale. Toutes les communes ne l'ont pas. Les petits villages de moins de 100 habitants n'ont pas la capacité de le faire, ni de rédiger un plan et n'ont pas les moyens financiers pour le mettre en place. Ce sont les provinces ou les régions qui devraient s'en charger du coup. Et dans d'autres cas, il n'existe aucun plan ou alors il n'est pas appliqué. C'est seulement maintenant que l'on commence à mesurer l'ampleur des risques liés aux incendies.
1: L'ingénieur forestier Victor Resco, interrogé par notre correspondante en Espagne, Valérie Daumont. La guerre au Moyen-Orient et après quelques jours d'accalmie, les bombardements ont repris cette nuit. Les frappes américaines et saoudiennes ont fait au moins 20 morts, non pas en Iran, mais en Irak. Jérôme Jeannin, qu'est-ce qui pousse Washington et Riyad à viser l'Irak ?
6: C'est le fait que l'Irak est truffé de milices pro-iraniennes. Elles se sont souvent formées dans un esprit de lutte contre l'occupant américain, dans un contexte de guerre confessionnelle entre sunnites et chiites. Alors certaines milices sont officielles, elles s'insèrent dans une vaste alliance, une alliance paramilitaire hétéroclite baptisée Hashd al-Shaabi. D'autres sont clandestines, mais toutes œuvrent comme des proxys, des alliés de Téhéran, qui envoient régulièrement des conseillers pour les encadrer. Les frappes de la nuit dernière ont ciblé des sites logistiques et d'armement dans 7 provinces irakiennes. Hashd al-Shaabi est accusé de les avoir utilisés pour attaquer les installations pétrolières dans l'est de l'Arabie Saoudite.
1: Ce n'est pas la première fois que ces milices sont impliquées.
6: Non, les plus actives ont revendiqué des centaines d'attaques depuis le début de la guerre contre des bases américaines en Irak et dans la région. En revanche, elles n'ont pas revendiqué d'attaques depuis la reprise des hostilités au début du mois. Historiquement, l'Irak, c'est un terrain de confrontation par procuration, entre guillemets, entre les États-Unis et l'Iran, deux ennemis qui sont tous deux partenaires de Bagdad, ce qui place les autorités irakiennes dans une position délicate. Les dernières frappes interviennent alors que la pression américaine s'accentue pour désarmer ces groupes pro-iraniens. Le nouveau premier ministre irakien Ali Al-Zaidi est arrivé au pouvoir cette année d'ailleurs avec l'aval de Washington. Il a promis de veiller à ce que ces miliciens rendent leurs armes, mais ils se heurtent toujours à la résistance de certaines factions qui sont extrêmement puissantes.
1: Jérôme Jeannin de notre rubrique internationale. Et la guerre s'est aussi déplacée en Jordanie. Ce matin, l'armée jordanienne dit avoir détruit 5 missiles lancés par les gardiens de la Révolution. En Ukraine, la population de Kiev subit depuis plus de 4 ans les bombardements russes et les frappes se sont intensifiées ces dernières semaines. Alors, pour la première fois, certains habitants songent à quitter leur ville. C'est le cas de Larissa, interrogée par notre correspondante Maureen Mercier.
7: Larissa,
8: c'est une vidéo filmée depuis notre balcon.
7: Ses doigts s'agitent sur son téléphone portable.
8: Un missile a frappé l'immeuble ici, juste de l'autre côté de la rue, dans mon quartier.
7: Elle habite à Podil, la vieille ville de Kiev, connue en temps normal pour sa douceur de vivre, ses terrasses. Elle décrit ce que tous les habitants de Kiev vivent depuis des semaines.
8: On a tellement peur, on court à toute vitesse dans notre couloir pour se protéger.
7: Elle est partie tout à l'ouest du pays se réfugier, mais...
8: Mais même ici, on a l'impression que des missiles volent au-dessus des maisons, parce que c'est sans doute dans nos têtes.
7: Au-delà de la peur d'être tué, ces ravages dans les esprits, dans les corps aussi.
8: On m'a prescrit des calmants très très forts. Voilà l'état psychologique dans lequel on se trouve. On est tous mentalement malades. Oui, il ne reste probablement plus de gens sains d'esprit là-bas à Kiev à cause de la situation. La nuit, presque personne ne dort. Les enfants n'ont pas d'enfants, ce sont les enfants de la guerre. On leur a volé leur enfance.
7: Larissa va devoir retrouver la capitale et ses nuits effroyables. Pourquoi ? Parce que ma mère est restée là-bas.
1: Larissa avec notre correspondante en Ukraine, Maureen Mercier. Et le président ukrainien Volodymyr Zelensky se dit soulagé après sa rencontre hier avec Donald Trump. Les discussions sur les licences de production des défenses antiaériennes américaines semblent bien avancées. Kiev veut pouvoir produire sur son sol les fameux Patriotes pour protéger les civils des frappes russes qui se multiplient. Au Japon, les secouristes s'activent pour retrouver de potentielles personnes piégées sous les décombres. Le séisme qui a frappé hier le sud-ouest du pays a provoqué l'effondrement d'un étage d'un centre commercial. 13 personnes sont mortes et il y a plus d'une centaine de blessés. Les secours redoutent un bilan bien plus lourd. Et maintenant, tout autre chose, un peu de musique.

0: rôle du musicien, acteur et DJ français Kavinsky. On a appris sa mort ce matin. Il a été retrouvé inanimé hier à son domicile parisien. Une enquête doit déterminer les circonstances de ce décès. Et cette musique, vous l'avez peut-être entendue dans le film Drive avec Ryan Gosling et Carey Mulligan, film sorti en 2011. Kavinsky, de son nom de ville Vincent Bellorget, avait 50 ans. La FIFA veut créer une société commerciale pour gérer la Coupe du Monde de football et la Coupe du Monde des clubs. C'est ce qu'a dévoilé hier soir son président, le Suisse Gianni Infantino. Il prévoit de vendre des parts à des investisseurs privés, notamment des proches du président américain Donald Trump. Et ce matin, la réaction pour le moins sceptique du président de la Fédération française de football, Philippe Diallo. Ce projet, selon lui, soulève beaucoup d'interrogations. Il ajoute que sa fédération n'était pas du tout au courant. Et le commissaire européen au sport réagit et écrit sur X que la commercialisation effrénée du football est devenue nocive. Et puis de son côté, l'UEFA estime que ce projet est une ligne que les institutions gouvernant le football ne devraient jamais franchir. Et puis maintenant, la suite de notre série d'été en immersion dans la prison du Bois Mermet à Lausanne. 165 personnes, deux par cellule, sont en détention préventive dans cet établissement souvent critiqué pour sa surpopulation carcérale. Certains détenus travaillent, d'autres participent à des ateliers. Esther Coco a rencontré Charlotte, une des 5 assistantes socio-éducatives du Bois Mermet. Il est 10h30, l'atelier « Jeux de société » va commencer.
1: Bonjour, Esther Coco.
2: Bienvenue.
1: Merci, c'est gentil. Ça, c'est donc votre bureau ?
2: Ça, c'est mon bureau, voilà. Donc, comme vous voyez, il est très bien rangé.
1: Il y a plein de dessins, de mots.
2: Oui, alors les mots, les dessins, c'est les personnes détenues qui sont en général parties, qui nous laissent parfois des petits souvenirs, voilà, pour nous remercier, pour... montrer leur reconnaissance. Ça, par exemple, les fleurs, les deux bouquets de fleurs, c'est une personne détenue qui avait qui avait conçu ces bouquets, puis qui voulait les montrer, en fait, aux autres personnes détenues. Puis on a élaboré un atelier ensemble, de fleurs en papier, voilà.
3: On va se mettre de l'autre côté. Mm-hmm.
2: Moi, c'est Charlotte, et ça fait 8 ans et demi que je suis intervenante socio-éducative au Bois Mermet.
1: Et qu'est-ce qu'on va faire, là ?
2: Là, on va faire un atelier jeu. Donc, on va faire venir les personnes selon la liste que j'ai là, qu'on a élaborée selon le planning, pour 1h30 de jeux de société en groupe.
1: Qu'est-ce qu'il y a comme jeu de société ?
2: Alors, nous avons le Rami, le Hâte-toi lentement, le Scrabble, les échecs. J'ai oublié de sortir la mallette de poker, d'ailleurs.
1: Quel est le jeu généralement favori ?
2: Alors, le poker, il a du succès. Puis moi, j'espère toujours qu'il y a quelqu'un qui souhaite jouer au Scrabble parce que c'est mon jeu préféré.
4: Bonjour.
5: Bonjour.
4: Comment ça va ? Bienvenue.
1: Bonjour, monsieur. Donc, ils n'arrivent pas tous en même temps ?
2: Non, parce qu'en fait, ils sont sur des étages différents. Ils sont tous mélangés, en fait, dans nos activités. Donc, tous les étages sont mélangés. Et du coup, suivant qui y a sur les étages, ils viennent petit à petit, en fait. Ouais.
6: On est trois,
7: vous êtes là-dedans.
1: De jouer au Scrabble. Écoutez, oui, je vais faire ça. Aujourd'hui, autour de la table, quel était le profil des détenus qui sont venus jouer ?
2: Alors, c'est multigénérationnel. Donc, on a eu des personnes d'une 20aine d'années, comme des personnes d'une 40aine d'années. On a eu des personnes peut-être psychologiquement un peu plus fragiles. On a eu des personnes qui parlaient très bien français, des personnes qui sont peut-être un peu plus ancrées parce qu'au niveau de la langue, il y a quand même la barrière de la langue qui joue. Enfin, on ne peut pas jouer forcément avec une personne qui ne comprend pas du tout la langue de l'autre. Et puis on a eu un groupe assez calme. Voilà.
1: Il y a des fois où ça arrive où tout d'un coup, il y en a un qui perd et puis il se fâche.
2: Oui, ça arrive, mais ça fait partie de la vie de perdre. Et puis c'est aussi pour ça, je trouve que nous, les éducatrices, on est là pour aussi dire voilà, ça fait partie de la vie de perdre un jeu. Ça fait aussi partie de la vie de gagner. Ça fait aussi partie d'avoir de la pression pour gagner. Ça fait partie de l'atelier jeu.
1: Votre rôle d'intervenante socio-éducative dans le cadre d'une prison préventive, il sert à quoi ?
2: Alors, je dirais que notre rôle, c'est d'accompagner les personnes détenues durant leur détention. C'est de les soutenir, notamment celles qui vivent un choc carcéral. S'intégrer dans une prison, c'est pas donné à tout le monde, loin de là. Ça peut créer des effets sur la santé mentale. Nous, notre but, c'est vraiment de les accompagner en fait à traverser cette parenthèse de leur vie.
1: C'est quoi exactement le choc carcéral ?
2: Alors le choc carcéral, comment je le définirais, ce serait s'intégrer dans un milieu hostile, je dirais, et d'être face un peu à ces murs en fait qui encerclent, d'être privé justement de prendre ses propres responsabilités, d'être assisté en permanence, d'avoir des contraintes horaires, d'avoir des contraintes même au niveau de l'espace, au niveau de ce qu'on mange. C'est toutes sortes de contraintes en fait, le choc carcéral. Et puis voilà, l'idée c'est de pouvoir peut-être apaiser un peu ce choc.
1: Les détenus ici, comme ils sont en prison préventive, sont présumés innocents déjà, mais ils ont potentiellement commis des actes comme des vols, où ça peut aller jusqu'au meurtre. Ils vous confient ce qu'ils ont fait ?
2: Alors certains nous confient. Nous, on ne peut pas rentrer en matière parce qu'on ne peut pas parler de délit, vu que voilà, y a la présomption d'innocence. Nous, on n'est pas apte à parler de ça. Par contre, voilà, on va les écouter de manière très active, mais on ne va pas forcément leur amener de solutions ni de pistes, parce que ça, ce n'est pas du tout notre rôle, en fait. Et puis, on va plutôt aller regarder du côté de l'humain plutôt que l'acte en soi.
1: Qu'est-ce qui est le plus dur ? Qu'est-ce que vous observez dans le cadre d'une prison préventive ? Quel est le défi particulier pour une intervenante sociale comme vous par rapport à une prison d'exécution des peines ?
2: Alors le défi, c'est de pouvoir mener des activités en fait sur le long terme, de créer des ateliers qui permettent d'aller de A à Z, je dirais, dans l'introspection. Alors on a souvent un peu ce goût un peu d'inachevé en fait avec les personnes, parce que voilà, c'est clair que quand les personnes sont transférées, elles ont été jugées ou alors même elles sont libérées, l'incertitude de ce moment un peu suspendu, c'est notre plus grand défi, je dirais. L'incertitude de quand les personnes elles vont partir, quand il n'y a pas de délai, en fait, je pense que c'est un des challenges majeurs qu'on a, nous, et pour les personnes aussi, d'ailleurs.
0: C'était le reportage d'Esther Coco. Demain, le témoignage d'un détenu.
6: Le 12-30, Pauline Rapa.
0: Et de la musique pour terminer ce journal avec la chanteuse Yoa qui est en concert au Venoge Festival le 14 août. Je l'avais reçue au mois de février.

0: Marie-Louise.
1: Bonjour Yoa.
2: Bonjour.
1: C'est vous qu'on entend ici en duo avec la musicienne Solane. Yoa, vous êtes parisienne, originaire du Cameroun et des Franches-Montagnes. Votre premier album, La Favorite, est paru il y a un an. Ce titre qu'on a entendu en duo avec Solane est sorti cet automne. Il s'appelle Thelma et Louise, un hommage au film culte de 1991. Cette chanson, comme le film, elle parle de vengeance contre les violences patriarcales et aussi d'amitié.
2: Oui, complètement. Et c'est une chanson qui a été initiée par mon amie Solane, qui est en featuring, sur laquelle, avec laquelle je suis en featuring sur la chanson. Et c'est une chanson que j'aime beaucoup. Je suis trop contente qu'elle puisse, qu'elle voyage bien et que les gens l'aiment bien.
1: Et vous parliez de votre amie Solane, vous faites toutes les deux parties d'une nouvelle scène francophone féminine foisonnante. Comment ça se passe entre vous toutes? Est-ce que c'est apaisé, solidaire, comme vous le disiez avec Solane, ou est-ce qu'il y a des comparaisons, des jalousies peut-être?
2: Franchement, la comparaison et la jalousie, je pense qu'elles sont malheureusement inévitables, étant donné qu'on évolue dans une industrie, donc il y a de la compétitivité, mais je pense que notre génération, à la différence des générations précédentes, elle est particulièrement engagée dans l'action de se battre contre ça. On essaye de plus se laisser atteindre par des réflexes de comparaison et de jalousie qui sont dans lesquels c'est facile de tomber parce que l'industrie est créée comme ça. Mais en tout cas, on essaye vraiment activement de se battre contre ça. Donc on fait des featuring, on va prendre des cafés ensemble, on essaye de développer des amitiés plutôt que des rivalités.
1: Bah tiens, en parlant d'amitié, je vous propose qu'on écoute un autre extrait.

0: aux amitiés.
1: Le morceau Contre-cœur tiré de votre album La Favorite, Yoa. Dans les chansons, on parle souvent d'amour et de rupture, mais parler d'amitié et de rupture amicale, c'est beaucoup plus rare. Pourquoi est-ce que vous avez eu envie ou besoin d'en faire une chanson?
2: Précisément parce que c'était beaucoup plus rare et que, en fait, moi, dans ma vie et dans mes expériences aussi avec mes amis, quand je leur pose la question, il y avait un truc qui revenait souvent de dire que les ruptures amicales, elles sont parfois plus violentes et plus étendues dans le temps que les ruptures amoureuses. Et moi, à chaque fois que j'ai eu des ruptures amicales dans ma vie, c'est des moments qui se sont étendus sur parfois plusieurs années, et j'avais pas trop de référentiel pop pour vers quoi me tourner en fait pour décrire ce manque, cette tristesse de la perte d'un ami ou d'une amie. Et du coup, j'ai écrit la chanson naturellement parce que ça me traversait à cette époque-là, le deuil d'une amitié, et aussi parce que j'avais jamais entendu ça ailleurs non plus.
1: Donc une rupture amicale, ça peut faire encore plus mal qu'une rupture amoureuse. Et puis l'amitié, ça peut aussi durer beaucoup plus longtemps qu'une relation amoureuse. L'amitié, elle a quelle place dans votre vie?
2: Elle a une place vraiment très importante. Et plus je grandis, plus mes liens amicaux avec mes copines surtout, enfin mes copines puisque je connais pas de garçons, vraiment j'ai pas trop d'amis garçons, enfin je sais pas, c'est des relations qui sont très riches et qui évoluent beaucoup, et j'ai la chance d'avoir que mon cercle très restreint amical, on a toujours évolué de la même manière, même à l'âge adulte. Donc c'est des relations qui sont très riches parce qu'elles bougent tout le temps. Donc c'est très intéressant. C'est des relations qui sont très importantes pour moi.
1: Et les copines, vous en avez fait une chanson aussi, on écoute.

0: entend le titre Matcha Queen. Yoa, cette chanson, je trouve qu'elle est assez emblématique de votre album. L'amitié, le temps qui passe, la difficulté parfois de s'accepter, d'accepter son corps. Dans cet album, vous abordez des thèmes graves, les violences sexuelles, la fragilité de la santé mentale. C'est naturel ou c'est même indispensable pour vous de faire de la musique sur ces thèmes ?
1: C'est un peu les deux en fait. Pour moi c'est indispensable parce que c'est mon expérience personnelle, donc je me vois pas écrire sur autre chose pour l'instant, en tout cas je me vois pas écrire raconter des récits qui m'appartiennent pas, donc c'est un peu des deux, ouais. C'est à la fois naturel et indispensable pour moi parce que c'est ce que je vis.
0: Et dans votre musique, Yoa, vous parlez aussi d'anorexie mentale que vous avez vécue. Longtemps, vous avez eu une image de vous qui ne correspondait pas à la réalité. Le rapport que vous entretenez avec votre corps s'est apaisé en partie grâce à la danse et à la scène aussi ?
1: Oui, complètement. Et c'est vrai qu'aujourd'hui, c'est plus du tout... J'y pensais l'autre jour et je me disais que c'est fou à quel point aujourd'hui... Enfin, moi, j'ai beaucoup de chance parce que j'adore... je m'aime beaucoup, j'aime beaucoup mon corps... et c'était pas du tout le cas il y a 10 ans à peine, donc c'est un truc que vraiment j'en suis très très heureuse que le mouvement en tout cas m'a permis de me reconnecter à mon corps.
0: La danse, donc, très présente pour vous dans vos clips sur scène. Vous avez été aussi la révélation scène aux Victoires de la Musique 2025. Vous avez déjà joué dans plein de festivals en Suisse romande, à Bulle, à Festineuch, à Voix de Fête à Genève, au Montreux Jazz et dans plein de salles. Est-ce que de jouer en plein air ou dans une salle, c'est très différent? Qu'est-ce que vous préférez?
1: Ouais, c'est hyper différent. C'est hyper différent. Franchement, j'en préfère pas, je préfère pas l'un ou l'autre. Les deux sont totalement différent. En plein air, c'est beaucoup plus fatigant parce que il faut
0: les gens viennent pas forcément donner, vous voir vous.
1: Oui,
0: en
1: voilà.
0: Fait.
1: Il faut donner de l'énergie un peu non-stop parce que il faut garder les gens actifs et intéressés par ce qu'on est en train de faire. Donc c'est beaucoup plus fatigant les festivals en plein air, mais j'adore faire ça aussi. Donc je préfère pas l'un ou l'autre.
0: C'était la chanteuse Yoa que j'avais reçue au mois de février. Elle est en concert le 14 août au Venoge Festival. La météo de ce mercredi, soleil et chaud, jusqu'à 37 degrés en plaine, 0 degré à 4500 mètres. Quelques cumulus en montagne et un possible orage isolé dans le Haut-Valais. Demain jeudi, toujours beau et chaud, température en plaine 17 degrés au petit matin et toujours jusqu'à 37 degrés l'après-midi.
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4: Un théâtre documentaire pour lutter contre l'amnésie collective. Cette semaine, la metteur en scène Tatiana Frolova et son théâtre CNAM explorent les traces du passé et les héritages oubliés. Au début des années 2000, Tatiana Frolova et son théâtre CNAM, inspirés par des spectacles découverts dans les festivals internationaux, commencent à créer des projets qui ne reposent plus sur des textes préexistants, mais sur un matériau documentaire. Ce matériau, fondé sur des entretiens avec les comédiens et comédiennes et des personnes extérieures à la troupe, ainsi que sur des archives photos ou télévisuelles, est ensuite intégré dans une trame narrative qui raconte la Russie, son passé et son présent, en suivant le retour d'un pouvoir autoritaire, l'étouffement progressif des libertés et la mort de la culture. Les gens n'aiment pas entendre la vérité, explique Tatiana Frolova, lorsqu'on l'interroge sur la véhémence et la violence de certains messages qu'elle reçoit. Et d'une certaine manière, poursuit-elle, je peux les comprendre, car il est extrêmement douloureux de vivre toute une vie en sachant que ton pays a tort. Et pour quelqu'un qui a toujours soutenu son pays, cela veut dire qu'il a vécu sa vie en vain. Raconter la vie en Russie, voici le troisième volet de la vie à peu près de Tatiana Frolova. Nous la retrouvons au micro de Thierry Sartoretti avec, pour la traduction, Bleu Isambard.
5: Tatiana Frolova, bonjour.
6: Bonjour.
5: Bleu Isambard qui assurait la traduction de cet entretien, bonjour à vous aussi.
6: Bonjour.
5: On aborde un troisième volet. Nous sommes dans les années 2000 et il y a à ce moment-là un spectacle très particulier, très personnel aussi, qui va être créé par le théâtre KNAM à Komsomolsk-sur-Amour, dans l'extrême-orient russe. Ce spectacle, c'est « Ma maman ». Et il marque peut-être à ce moment-là, au fond, votre patte, la griffe du KNAM, qui est une forme de théâtre documentaire où tout est matière à théâtre, en particulier votre histoire personnelle, l'histoire des gens autour de vous dans cette ville de Komsomolsk, l'histoire des comédiens, des comédiennes qui sont au plateau. Tout fait histoire. On n'est plus dans un texte de théâtre traditionnel. Comment s'est créé ce spectacle « Ma maman » et comment est-il arrivé ?
7: Это было до этого, значит, мы посетили фестивали в Пассаж в Нанси, посетили фестиваль в Берлине, Унидрам, это 2000-й, и мы побывали в Лиссабоне. Ouais, как-то тоже назывался, сейчас уже не вспомню.
6: Avant cela, on avait participé au festival Passage à Nancy. On était allé voir un festival de théâtre à Berlin aussi, Unidram, et on avait aussi joué à Lisbonne vers 2000 à peu près.
7: Вот, и мы уже увидели там очень много спектаклей, которые делаются просто из воздуха, из непонятно из чего.
6: Et dans ces divers festivals, on avait vu des spectacles qui étaient créés comme à partir de l'air, c'est-à-dire il y avait pas une base. Et c'était спектакль, qui pourtant existait.
7: И вот когда мы ехали на поезде 8 суток из Москвы до Комсомольска, я купила там альбом лучшие произведения 20 века художников.
6: À notre tour, on avait pris le train pour aller de Moscou à Komsomolsk et pendant ces 8 jours, j'avais acheté un gros livre d'art sur les meilleurs artistes, les meilleures œuvres artistiques du 20e siècle.
7: И один меня так поразил просто это Сай Твомбли.
6: Et un artiste m'a absolument mais bouleversé, c'était Сай Твомбли.
7: И это была странная такая какой-то рисунок у него, где много-много разных деталей было, но они были каким-то общим энергетикой какой-то скреплены, что я подумала, что я хочу попробовать сделать спектакль вот какой-то вот такой.
6: Et c'était un dessin assez étrange avec plein de petits détails, mais il y avait une espèce d'énergétique très particulière qui faisait qu'ils étaient tous liés entre eux. Et je me suis dit, en regardant ce dessin tout à fait étrange et particulier, que je voulais essayer de faire du théâtre comme ça.
7: Et мы собрались, и я попросила актеров рассказать свои истории. Первая встреча со смертью, первая встреча с любовью. И я насобирала эти маленькие крупицы и создала такой спектакль. Там было очень много современного движения и много странных звуков и в то же время вот эти вот такие вспыхивающие огоньки памяти.
6: Lorsqu'on est arrivé, j'ai rassemblé tout le monde et j'ai demandé aux comédiennes et comédiens de raconter des choses très personnelles, leur première rencontre avec la mort, leur première rencontre avec l'amour. Et à partir de tous ces petits éléments, j'ai fait un spectacle où il y avait beaucoup de mouvements très contemporains et il y avait plein d'éléments assez différents, mais qui créaient quand même un ensemble avec des choses de musique, de chorégraphie, etc.
5: Ces 8 jours de train entre Moscou et Komsomol, ça laisse le temps pour la réflexion. Hein. Vous les avez fait seuls ou avec toute la troupe du KNAM dans le train, dans le compartiment ?
6: Nous étions tous ensemble dans le train.
7: Это был как раз плацкарт.
6: Et c'était justement un wagon плацкарт, qui est une sorte de dortoir collectif de 54 personnes.
7: Мы должны были, чтобы ехать в Берлин, мы истратили свои деньги для того, чтобы доехать до Москвы. Они могли нас взять только с Москвы.
6: Parce que pour aller à Berlin, on avait été invité par le festival, mais ils pouvaient nous faire venir que de Moscou. Et nous, on n'avait pas beaucoup d'argent pour aller jusqu'à Moscou, donc on avait pris le train et pas l'avion.
5: Ce titre, ma maman, c'est votre maman, Tatiana Frolova, qui est l'objet du spectacle, ou ce sont les mamans des différents comédiens, comédiennes du CNAM?
7: Да, так вот первый спектакль был в 2000 году, он назывался «Реанимация дадаизма», когда мы испробовали делать спектакль не из воздуха.
6: Ce tout premier spectacle dont je parlais un peu avant, il a été créé en 2000 et il s'appelait « La réanimation du dadaïsme ». C'est ce premier spectacle qu'on a essayé de faire à partir de l'air, comme j'aime dire, c'est-à-dire à partir de rien de spécial.
7: Вот, а в 2005 году, я в 2004 году, по, я, мне прислали ссылку, что открывается центр Риколет в Париже.
6: Et en 2004, on m'a envoyé un lien en me disant que le centre des Récollets était en train d'ouvrir à Paris.
7: Et что можно подать заявку и на 3 месяца приехать работать туда.
6: Et que je pouvais faire une demande pour venir travailler en résidence pendant 3 mois. Et en 2005, après cette résidence aux Récollets, je suis revenue à Komsomolsk et ma mère est morte.
7: Я почему-то, когда была в этой резиденции, и на такое длительное время я уехала из России, я чувствовала, что она просто вот скоро умрет.
6: Lorsque j'étais absente pendant quand même de longues semaines loin de la Russie et de Komsomolsk, j'avais quand même une sorte de pressentiment, je me disais que ma mère allait bientôt mourir.
7: Поэтому я, когда приехала, я начала ее много снимать на видео, спрашивать очень много о прошлом и так далее.
6: Et c'est pour ça que lorsque je suis rentrée, je l'ai beaucoup filmée, je lui ai posé beaucoup de questions sur son passé, etc.
7: И когда она умерла в июле, у меня был такой шок, что я не могла ничего делать,

0: avant tout exprimer ma douleur et exprimer aussi ma propre surprise de constater à quel point je l'aimais.
1: До этого я могла не видеть ее месяцами. Я как бы не обращала внимания на ее жизнь.
0: Jusque-là, je pouvais ne pas la voir pendant des mois entiers, et c'est comme si finalement je prêtais pas vraiment attention à sa vie.
1: После этого момента я сделала такой спектакль очень жесткий, очень такой, ну, настоящий, где я вспоминаю, как я хотела любви от нее и как я не получала этой любви. Я сделала этот спектакль для того, чтобы просто сказать: «Мама, я тебя люблю», потому что эти слова я никогда и не говорила.
0: Et donc après ça, j'ai fait ce spectacle très dur dans lequel j'expliquais aussi que j'avais toujours attendu l'amour de sa part et que j'avais l'impression de jamais le recevoir. Mais finalement, c'est aussi un spectacle dans lequel j'ai pu lui dire ces mots « Maman, je t'aime », des mots que de son vivant, je n'avais jamais pu lui dire.
2: Ça vient souvent dans vos derniers spectacles, Tatiana Frolova. C'est la question de l'amour, la question du bonheur, la question de la joie qui semble si difficile à trouver. Est-ce que les gens dans votre ville de Komsomol sont si inhibés que ça, sont si durcis parce que la vie est dure ou parce qu'il ne faut pas exprimer ses sentiments?
1: Non, parce que oui, l'histoire est très forte. Закрепощает сердце человека. Любая история любой страны.
0: Oui, parce que l'histoire et n'importe quelle histoire de n'importe quel pays finalement enferme le cœur dans une forteresse.
1: Все, что нас не убивает, делает нас инвалидами.
0: Et tout ce qui ne nous tue pas nous mutile.
1: И мы хотим мы этого, не хотим, мы несем эти все травмы, которые невозможно вылечить. Просто это становится нами.
0: Et qu'on le veuille ou pas, on porte en nous tous ces traumatismes dont on ne peut pas se débarrasser et qui deviennent ce que nous sommes finalement.
1: Потому что та история, которую прошли мои бабушки, мои дедушки, она вся во мне оказывается.
0: Je me rends compte que toute cette histoire qui a été celle de mes grands-mères, de mes grands-pères, finalement, elle est en moi.
1: Этот страх, который они постоянно ощущали, он передается. И мне передалось очень много страха.
0: Et cette peur qu'il ressentait en permanence, elle se transmet aussi. Et moi, je me rends compte que moi, on m'a transmis beaucoup, beaucoup de cette peur.
2: Cet échange que vous avez pu faire avec votre maman, Tatiana Frolova, avec une caméra peut-être, ou juste un enregistreur, je ne sais pas. Est-ce que c'était aussi une thérapie familiale que vous vous êtes au fond mutuellement offerte avant que ça devienne un spectacle de théâtre?
1: Я все время ей задавала вопрос, как ты жила, как ты счастлива, принимаешь ли ты свое тело, как ты вообще с отцом жила, ты его любила. Оказалось, очень много странных вещей, потому что, оказывается, отца она не любила. Она просто вот вышла замуж, потому что он ее как бы выходил. Ну, так принято было, что вместе легче справляться.
0: Je lui ai posé beaucoup de questions. Comment est-ce que tu vis? Est-ce que tu es heureuse? Est-ce que tu acceptes ton corps? Comment tu as vécu avec mon père? Est-ce que tu l'aimais? Et dans ses réponses, il y a eu plein de choses très étranges auxquelles je ne m'attendais pas du tout. Par exemple, elle n'avait jamais été amoureuse de mon père. Elle s'est mariée avec lui parce que ça se faisait, parce que c'est mieux d'être ensemble. On est, voilà, et que lui, elle lui plaisait. Donc elle s'est dit, bon, bah, d'accord, et elle s'est mariée avec lui.
1: Я спрашивала, что бы ты пожелала людям молодым, чтобы они с детства, ну, с юности знали, что самое важное. И она мне отвечала свои какие-то ответы.
0: Je lui ai demandé, par exemple, qu'est-ce que tu conseillerais aux jeunes qui commencent leur vie? Qu'est-ce que tu leur conseillerais de faire, de penser? Et elle, elle avait des réponses, elle me répondait plusieurs choses.
1: Например, я ее спрашиваю, мама, что такое время для тебя?
0: Par exemple, je lui ai posé la question, qu'est-ce que c'est pour toi le temps?
1: И она сказала очень такую простую крестьянскую фразу: «Время, время. Ну вот я живу, и все. А вот я умру, и кончится мое время».
0: Et elle m'a répondu une phrase très simple, finalement, de paysanne, en me disant: le temps, bon, bah, regarde, là, je vis, et puis quand je vais mourir, c'est que mon temps sera terminé.
2: Votre maman savait que vous l'interrogiez en vue peut-être d'un spectacle. Est-ce que c'était une rencontre qui était avec un micro et avec une caméra, ou ce sont des conversations entre une fille et sa maman, sans forcément que vous sachiez vous-même quel va être le résultat?
1: Нет, конечно, я просто собирала все материалы. До этого я много записывала интервью.

0: На камеру. Я ставила камеру, она просто рассказывала.
1: Non, simplement, je rassemblais du matériel sans savoir ce que j'allais en faire et je l'avais déjà fait auparavant. Je posais la caméra et puis on discutait.
2: Je vous pose cette question parce que tous vos derniers spectacles du CNAM sont beaucoup basés, par exemple, sur des confessions face caméra, sur des archives, sur des gens qui parlent de leur passé, qui parlent de leurs grands-parents. C'est un peu votre méthode, votre signature au CNAM. Est-ce que votre maman était consciente de ça? Est-ce qu'elle s'est prêtée au jeu volontiers?
0: Ну, наверное, она смирилась, потому что в одном, ну, в этом спектакле она говорила: «Ну вот, я все рассказала». Вот, ну давай там, покажи по телевизору, вот пусть вот все услышат.
1: Je pense qu'elle en avait conscience et que finalement elle l'avait accepté parce que par exemple on voit dans ce spectacle Ma Maman qu'à un moment elle dit bon bah voilà, je t'ai tout raconté, bon bah voilà, montre-le à la télévision aux gens maintenant qui regardent ça.
0: Ну то есть она была очень артистичная такая, очень вспыльчивая женщина и в ней было безумно много энергии.
1: C'était une femme très artistique finalement et qui disait ce qui lui passait par la tête. Elle avait beaucoup d'énergie.
2: Et là, Tatiana Frolova, nous sommes en 2005. Prendre le témoignage des gens, rencontrer des gens, là c'est votre maman, mais c'est avec le CNAM aussi des gens dans la rue, des gens peut-être dans des écoles, des étudiants. Est-ce que c'était encore facile de récolter la parole des gens ou il y avait une crainte ou une peur de donner une parole qui devienne publique?
0: Нет, конечно, вначале они чувствуют некоторую зажатость. Это всегда так.
1: Au début, les gens sentaient, et c'est toujours comme ça encore maintenant, les gens sentent une, ils sont un peu timides, ils osent pas trop.
0: Но когда они чувствуют, что это твой настоящий интерес, твои глаза, которые хотят понять, как этот человек выживает в этом, ну, в этой жизни, как он вообще приспосабливается, они начинают постепенно говорить.
1: Mais quand les gens comprennent que c'est ton réel intérêt, sincère, de comprendre comment ils vivent, comment ils survivent, qu'est-ce qu'ils ont en eux, eh ben, eux-mêmes ont très envie de raconter et de partager. Vous-même, en tant que journaliste, vous savez mieux que personne comment soutirer l'information aux gens.
0: Потому что вы заходите в человека через глаза и все, вы цепляетесь, и ваше вот это внимание, оно открывает человеческое сердце.
1: Grâce à votre regard, vous rentrez à l'intérieur des personnes et avec aussi votre attention. Et là, c'est ça qui fait ouvrir le cœur des gens.
0: Это настоящая журналистика. Таким был, вернее, такой есть, например, вот Жан-Пьер Тибода.
1: Ça, c'est le vrai journalisme. Et Jean-Pierre Thibaudat, par exemple, il est comme ça.
0: Потому что он идет, например, по улице и вдруг останавливается, и вдруг начинает в этого человека спрашивать что-то. Тот ему рассказывает. Ну, то есть это настоящий интерес к людям.
1: Par exemple, il peut marcher dans la rue, tout d'un coup, il voit quelqu'un, il va l'arrêter, lui poser des questions, et la personne sent qu'il a un intérêt sincère et donc va lui raconter quelque chose. C'est le vrai intérêt pour l'autre.
0: То есть журналист, как и режиссер, он как мостик между людьми.
1: Donc le journaliste, ainsi que le metteur en scène ou la metteuse en scène, est comme un pont entre les personnes.
2: À partir de ces années 2000, Tatiana Frolova, est-ce que vous avez travaillé avec vos comédiens et comédiennes, un peu d'abord comme des journalistes et ensuite comme des gens de théâtre qui créent un spectacle, qui créent un récit. Mais d'abord, il s'agissait d'aller chercher de l'information, chercher des témoignages, des archives aussi. On voit souvent dans vos spectacles des photographies.
0: Конечно, я очень много собирала, но при этом я же стою еще на плечах великих. Я стою на плечах Жан-Люк Годара, я стою на плечах Маркер, да? Те, кто это делал, как это на плечах я стою, людей, которые это умели делать.
1: Oui, bien sûr, je rassemble énormément d'informations et en permanence, mais il faut dire aussi que je suis en quelque sorte sur les épaules de personnes immenses comme Jean-Luc Godard ou Chris Marker, qui sont des personnes qui ont rassemblé des témoignages, qui ont parlé avec les gens, qui ont eu cet intérêt pour les autres.
0: И вот эта смелость работать с документом, например, у Маркера, да? Как он это делает? Как он просто кидает куски и обрывает музыку? например, и другой кадр, совсем другой, вставляет, меня это просто поражало.
1: Ce courage avec lequel il travaille avec le document. Si je pense à Chris Marker qui va prendre une image et puis tout d'un coup, paf, il arrête la musique, il met une autre image et puis ensuite il met quelque chose d'autre juste. Enfin, c'est des choses qui me paraissent complètement impressionnantes et folles. Et c'est des personnes qui m'ont donné tant de force et d'énergie que j'ai essayé de faire moi-même la même chose au théâtre.
2: Un spectacle comme Ma Maman, le construire, le préparer, le présenter, c'est un processus qui prend combien de temps, sachant qu'il a été montré dans votre théâtre à Komsomolsk.
0: Готовили мы где-то его, вернее, я одна готовила его, а ребята потом подключились, потому что нужно было все это скомпоновать, собрать и сделать таким, ну, более-менее понятным спектаклем, где-то полгода.
1: Pour fabriquer et construire ce spectacle, ça m'a pris environ 6 mois parce que il fallait vraiment faire la trame du spectacle, réussir à rassembler tous les morceaux, en faire quelque chose de compréhensible. Et c'est juste sur la fin que le reste de l'équipe, des comédiens et comédiennes, m'ont rejoint pour qu'on puisse créer le spectacle en entier. Et on a continué à le jouer 10 années encore.
2: Justement, ce théâtre qui était le vôtre à Komsomolsk-sur-Amour, 25 places ou 26, ça veut dire que une création tenait l'affiche combien de temps pour que tout le public puisse le voir ou le revoir?
0: Ну, вы знаете, хватало так, что 5 спектаклей и зрителей больше не приходило.
1: On jouait le spectacle 5 fois et puis voilà, il y avait plus de spectateurs.
0: Потом мы делали концерты, какие-то фестивали, мастер-классы. И спектаклей просто, ну, как бы не набиралась публика.
1: Ensuite, on faisait des concerts, des festivals, des masterclass, parce que sinon, il n'y avait pas suffisamment de public pour venir voir le spectacle après.
0: Ну, иногда было всего три зрителя, покупали билеты, и я выходила и говорила, пожалуйста, только не волнуйтесь, нам очень надо играть этот спектакль. Нас, конечно, больше на сцене, чем вас, зрителей, но, пожалуйста, вот считайте, что мы делаем здесь для полного зала.
1: Il est arrivé qu'on joue des spectacles devant 3 spectateurs, et avant ces spectacles, moi, j'allais les voir, et en leur disant, s'il vous plaît, restez, nous, on a besoin de jouer ce spectacle, si vous voulez imaginer que la salle est pleine, mais restez là, on va jouer ce спектакль pour vous.
0: Да, мы такое, знаете, придумали себе, что в этом зале все самые великие люди сидят, ну, как бы воображаемые, поэтому мы всегда играем для Сартра, для, там, Достоевский сидит, Толстой, ну, то есть все великие люди там сидят, вот тогда это легче.
1: Dans ces cas-là, on essaye d'imaginer qu'à toutes les places vides, c'est des personnes extrêmement importantes pour nous, Sartre, Dostoïevski, Tolstoï, qui sont là et qui nous regardent, et donc on joue aussi pour eux.
2: Il y a une place vide à cette époque, il y a un événement, le CNAM n'est pas une bulle, il est au milieu de l'histoire de la Russie, et il y a l'assassinat de la journaliste Anna Politkovskaya, qui est quand même quelque chose de très marquant dans la Russie. Est-ce que pour vous, au CNAM, qui pratiquait un théâtre documentaire, qui vous intéressait au passé soviétique, au passé du goulag, à la répression, cet assassinat marque aussi un tournant pour votre théâtre?
0: Даже немного раньше это было уже, когда ее убили в девятом, не помнишь?
1: Да, в девятом.
0: А мы уже в 2008 сделали спектакль о войне в Грузии за 3 дня.
1: C'était des choses qui, même avant, nous avaient touchés. Par exemple, en 2008, on a fait un spectacle sur la guerre éclair de la Russie en Géorgie, qui a duré 3 jours.
0: И поэтому мы уже понимали, что с 2006-го где-то начиналась какая-то вот такая уже военные приходили к власти.
1: Et nous, dès 2005-2006, on comprenait qu'il se passait quelque chose et que la militarisation du pouvoir était en route.
2: Ce spectacle, c'est Kill Shakespeare?
0: Oui.
2: Le lien entre Shakespeare et la guerre en Géorgie?
0: Да, потому что война в Грузии – это начало убийства культуры.
1: La guerre en Géorgie, c'est le début de l'assassinat de la culture.
0: Как только вы убиваете культуру, вы позволяете быть в войне.
1: Dès que vous commencez à tuer la culture, vous vous autorisez à être en guerre.
0: Поэтому убить Шекспира – это был такой вопрос провокационный, потому что в этом году мы почувствовали, что театр к нам умирает, и у него вообще нет способов выжить, потому что даже на уровне государства было принято решение, что вот эти вот все независимые театры или образование, им не дают финансирование специально.
1: Ce titre, Kill Shakespeare, c'était aussi une question un peu de provocation, parce que à ce moment-là, le pouvoir russe avait décidé d'arrêter de financer les petits théâtres et les petites structures culturelles indépendantes, de ne plus leur donner d'argent pour les fonctionnements.
0: И там были слова чиновника, которые я записала прямо в Москве, когда они рассказывали нам, что нас ждет. И они говорили, что такой театр должен умереть. И вот эта фраза «должен умереть», «должен умереть», я ее размножила потом.
1: Et il y avait cette phrase d'un fonctionnaire de la culture à Moscou, que j'ai d'ailleurs enregistrée et qui faisait partie du spectacle, qui disait « ce genre de théâtre doit mourir ». Et dans le spectacle, on entend « doit mourir, doit mourir, doit mourir ». Et donc c'est un moment où nous, on comprenait que nous, le théâtre CNAM, on allait mourir.
0: Да, да, поэтому в этом спектакле актеры не произносят ни одного слова.
1: Donc dans ce spectacle, les comédiens ne prononcent pas un seul mot.
0: Они только смотрят на те роли, которые мелькают перед ними на прозрачном экране.
1: Ils regardent simplement les rôles et les vidéos qui sont sur un écran transparent devant eux.
0: И в конце я вырезаю этот экран кусками.
1: Et à la fin du spectacle, je découpe cet écran en morceaux.
0: И этот, когда экран совсем падает, начинается вот это знаменитое видео, которые, где люди говорят о том, чтобы мы убирались с этой страны, что мы враги.
1: Quand l'écran tombe, il y a une vidéo qu'on a beaucoup montrée ensuite, où on voit que des gens nous disent de partir, de quitter le pays, que enfin voilà, des messages de haine de personnes qui vivent autour de nous.
0: То есть вот эти люди, они уже почувствовали, что началось их время, и они хотели уничтожить все живое и опять вернуть СССР.
1: Et donc ces gens dont on voit des représentants à la fin de ce spectacle avaient compris que leur temps était revenu et qu'il fallait tuer tout ce qui était vivant pour faire revenir l'URSS.
0: И тогда мы в первый раз поняли, что пришло время, когда мы увидели, что такое россиянин, который это человек, который не хочет вперед.
1: Et à ce moment-là, c'est vraiment la première fois qu'on a vu et qu'on a compris ce que c'était qu'un Russe. C'est une personne qui ne veut pas aller de l'avant.
2: On va parler dans le chapitre suivant de cet aspect, je dirais, d'opposition à ce courant, à ce mouvement qui amène lentement mais très sûrement la Russie à une nouvelle forme de dictature et à un retour dans le passé. Tatiana Frolova, je me souviens que dans notre tout premier entretien, vous nous avez parlé de ce petit garçon qui vous regarde avec vos lunettes noires et qui vous dit « Oh, Baba Yaga, est-ce qu'à ce moment-là, 2005-2006, vous êtes une figure connue, de même que les comédiens comédiennes du CNAM dans votre ville de Komsomolsk ? On sait qui vous êtes et on sait, tout le monde sait quelles sont vos positions politiques et vous n'êtes plus une personne anonyme.
0: Конечно, конечно. Мне до сих пор пишут какие-то очень неприятные комментарии.
1: Oui, bien sûr. Et d'ailleurs, encore aujourd'hui, je reçois des commentaires tout à fait désagréables.
0: Ну, то есть, я очень понимаю этих людей. Люди очень не любят правду. Ну, что поделать с ними?
1: Et je comprends très bien ces gens. Les gens n'aiment pas entendre la vérité, mais qu'est-ce qu'on peut faire?
0: Потому что это очень обидно прожить жизнь и знать, что твоя страна не права.
1: Parce que c'est extrêmement douloureux et vexant de vivre ta vie en comprenant que ton pays n'est pas dans la justesse, n'a pas raison de faire ce qu'il fait.
0: А ты все время ее поддерживал, значит, ты прожил свою жизнь тоже зря.
1: Et si toi, t'as en permanence soutenu ton pays, ça veut dire que t'as vécu ta vie en vain, pour rien.
0: Это очень понятно.
1: Et donc on peut très bien les comprendre.
2: Pour se quitter aujourd'hui, Tatiana Frolova, sur ces notes assez sombres, on prend une musique qui est tirée d'un de vos spectacles, Une guerre personnelle, de l'auteur Arkady Babchenko, qui, rappelez-nous, désigne quelle guerre, en l'occurrence, personnelle.
0: C'est la guerre tchétchène, et nous nous avons rencontrés avec Arkady Babchenko avant qu'il nous permette d'utiliser tous ses textes.
1: Il parle de la guerre en Tchétchénie et on a rencontré Arkady Babchenko qui ensuite nous a donné l'autorisation d'utiliser tous ses textes.
3: 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То надо ставить Sacred Spirit, альбом Culture Clash, композицию Legends.
4: Un extrait du spectacle du CNAM, Une guerre personnelle d'après Arkady Babchenko. C'était le choix de la metteur en scène et directrice du théâtre CNAM, Tatiana Frolova, que nous retrouverons demain au micro de Thierry Sartoretti et la traduction de Bleu Isambard dans le quatrième volet de Sa vie à peu près. C'est une coproduction de Florence Grivel et Agnès Léveillé à retrouver du lundi au vendredi dès 13h30 sur RTS Espace 2 et Quand ça vous chante sur Play RTS. Très bon après-midi à l'écoute de RTS Espace 2. Tendez l'oreille, il est 14h.
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6: Scheherazade de Nicolas Rimsky-Korsakov, quatuor de Carl-Philippe Emmanuel Bach par les Nevermind à la Chaux-de-Fonds, Mort d'Isolde de Richard Wagner sous les doigts de Nikolai Luganski, 97e symphonie de Haydn par Gabor Takács et l'orchestre de chambre du Festival de Verbier, motet de Vivaldi dans une lecture de Gérard Lenne et son Seminario Musicale à Fribourg. Vous avez bien fait de choisir Espace 2 pour mettre de l'harmonie de votre après-midi. Mitsukari à la programmation, on est parti pour une longue série de captations live réalisées dans toute la Suisse romande. On débute donc ce voyage avec sans doute l'une des plus belles fresques symphoniques de l'ère romantique, Scheherazade, une suite symphonique de Nikolaï Rimsky-Korsakov. Rimsky qui est unanimement considéré parmi les compositeurs russes comme le plus grand orchestrateur. Tchaïkovski lui-même l'a salué en ce sens, tandis qu'il découvrait la partition de son Capriccio espagnol. Grand voyageur, il avait été marin dans sa jeunesse, il connaissait parfaitement les instruments de l'orchestre. Durant l'hiver 1887-88, il a en projet la composition d'une grande œuvre orchestrale inspirée des contes des Mille et Une Nuits. Sous le titre de Scheherazade, celle-ci prendra finalement la forme d'une suite symphonique en quatre mouvements, représentant un kaléidoscope d'images fabuleuses de caractère oriental, selon ses propres termes. Un kaléidoscope qui ne suit pas à la lettre le dessin des contes sélectionnés, mais s'en inspire, puisant les émotions qui s'en dégagent. À l'image du thème de la femme aimée dans la symphonie fantastique de Berlioz, deux thèmes principaux se font face et subissent au cours de l'œuvre des transformations expressives, celui de Scheherazade au violon et à la harpe, et celui du sultan incarné par les cuivres. Créée à Saint-Pétersbourg le 3 novembre 1888, cette partition de grande ampleur sera reprise par les ballets russes en 1910 dans une chorégraphie de Michel Fokine avec le célèbre Vaclav Nijinsky dans l'un des rôles-titres. L'œuvre s'articule en quatre parties, la mer et le bateau de Sinbad, l'histoire du prince Kalender, le jeune prince et la jeune princesse et enfin, festival à Bagdad, la mer, l'épave et la conclusion. Nous l'écoutons, cette Scheherazade, dans une lecture de Valery Gergiev et de l'orchestre du théâtre Mariinsky de Saint-Pétersbourg, en concert le 10 juin 2005 au Victoria Hall de Genève.

Scheherazade, d'une suite symphonique en quatre parties signée Nikolaï Rimsky-Korsakov, d'après les contes des Mille et Une Nuits. Nous écoutions Valérie Gergiev et l'orchestre du théâtre Mariinsky de Saint-Pétersbourg en concert le 10 juin 2005 au Victoria Hall de Genève.

une page très ancienne, première moitié du XVIe siècle, signée Juan Ambrosio d'Alza, compositeur et luthiste italien, servi ici par Marc Luon au luth et son miroir de musique. En concert le 7 juillet 2022 en l'église du Collège Saint-Michel de Fribourg, dans le cadre du Festival de musique sacrée. Pour Espace 2, il y avait sur place ce soir-là Martine Guerce à la régie et Hervé Mermio à la prise de son. Musicien du roi de Prusse Frédéric II et peut-être le fils musicien le plus talentueux du grand Johann Sebastian, Carl Philipp Emanuel laisse une production considérable, représentative notamment du courant Sturm und Drang avec son expressivité à fleur de peau et ses nombreux contrastes. On écoute ici, de sa plume, un quatuor pour flûte, alto, violoncelle et pianoforte en ré majeur, servi par les musiciens du quatuor Nevermind en concert le 21 octobre 2021 à la salle de musique de la Chaux-de-Fonds.

Anna Besson, Louis Créac, Robin Farreau et Jean Rondeau, alias le quatuor Nevermind, interprète de ce quatuor pour flûte, alto, violoncelle et pianoforte en ré majeur de Carl-Philippe Emmanuel Bach, en concert le 21 octobre 2021 à la salle de musique de La Chaux-de-Fonds, à l'invitation de la Société de musique, sur place pour espace de la régie de Martine Gers, à la prise de son de Laurent Deschanet et Julien Carrera.

Un piano qui se fait scène d'opéra, celui de Nikolaï Louganski, capté par Espace 2 le 24 juillet 2024 à l'église de Verbier, dans le cadre du festival du même nom. Yann Nering pilotait la régie, Hervé Mermillot la prise de son, pour nous permettre de revivre cet après-midi ce sublime Isoldes Liebestod, Mort d'amour d'Isolde, signé Richard Wagner. Changement de décor, de Bayreuth, on trace vers l'ouest, en direction de Londres, où en cette fin de XVIIIe siècle, le grand Haydn triomphe avec ses symphonies. Celle qui nous intéresse ici, c'est la 97e en ut majeur, la 5e de celles que l'on appellera assez logiquement les 12 londoniennes. Elle fait partie de la première livraison à l'impresario Salomon, qui tient lui-même le poste de concertmeister dans l'orchestre, ce qui fait qu'on trouve dans le manuscrit des mentions directes de sa présence, comme ce Salomon solo qui accompagne les 8 dernières mesures du trio, où il est demandé au premier violon de jouer une octave au-dessus de ses collègues. La première audition de l'œuvre a lieu le 3 ou le 4 mai 1792 au Hanover Square Rooms, et on écoute ici une lecture de Gabor Takács et de l'orchestre de chambre du Festival de Verbier, immortalisé par Espace 2 le 17 juillet 2010.

Joseph Haydn et sa 97e symphonie en ut majeur, la 5e des 12 londoniennes, ici en lecture alpine de Gábor Takács et de l'orchestre de chambre du Festival de Verbier, immortalisé par Espace 2 le 17 juillet 2010.

Filiae Maestae Jérusalem, introduction au Miserere d'Antonio Vivaldi, un motet servi ici par Gérard Lenne et son Seminario Musicale, en concert le 4 juillet 1994 en l'église du Collège Saint-Michel de Fribourg, dans le cadre du Festival de Musique Sacrée. On boucle ce voyage sur quelques tours de disques, extraits du concerto Gregoriano d'Ottorino Respighi.

0: Un extrait du concerto Gregoriano d'Ottorino Respighi dans une lecture au disque chez Decca signée Pierre Amoyal, Charles Dutoit et l'Orchestre National de France. On se retrouve demain, mêmes ondes, même horaire, pour de nouveaux concerts immortalisés par la production musicale d'Espace 2. Mitsukari et Antonin Chair aux commandes qui vous souhaitent une très belle fin de journée. Votre prochain rendez-vous avec la musique sur RTS Espace 2, c'est dans quelques minutes avec Catherine Buzer et son oreille d'abord. Mais tout de suite, les informations. Il est 16h.
1: Anne-Julie Rouze.
2: Le retour des fortes chaleurs et l'arrivée des vents marins attisent le gigantesque incendie qui sévit en Gironde. On s'attend à des températures en hausse jusqu'à 41 degrés dans les terres et le vent qui souffle sur les braises alimente de nouveau l'incendie. Demain, les températures devraient baisser nettement par l'ouest selon Météo France, mais la chaleur persistera sur une large partie est de la France. Et en Espagne, les habitants de toutes les localités évacuées dans la province d'Avila, où sévissait un gigantesque feu, sont autorisés à rentrer chez eux. Le Premier ministre Pedro Sanchez affirme apercevoir la lumière au bout du tunnel, même si les 12 prochaines heures s'avèrent décisives pour maîtriser le feu. Le président du Conseil d'État tessinois, Claudio Zalli, annonce sa démission. L'élu de la Lega a été poussé à quitter son poste depuis la diffusion d'un enregistrement où il appelle à la violence contre une femme. Des propos que le président du gouvernement cantonal a minimisés devant son parti. Il a expliqué qu'il s'agissait uniquement d'un laisser-aller verbal. Claudio Zalli s'est également exprimé à propos de son intervention dans une autre affaire. Le cas d'un jeune homme de 14 ans, fils d'une amie, arrêté pour avoir participé à une violente action punitive contre un autre adolescent. À ce propos, il a assuré n'avoir commis aucune irrégularité. Une enquête a cependant été ouverte par le ministère public tessinois. Les différentes fédérations européennes de football vont tenir une réunion d'urgence sous l'égide de l'UEFA aujourd'hui, conséquence de l'annonce de la FIFA hier. La Fédération internationale de football a annoncé s'ouvrir aux investisseurs privés. La FIFA est aujourd'hui une association à but non lucratif. La guerre au Moyen-Orient, après quelques jours d'accalmie, les bombardements ont repris cette nuit. Les États-Unis et l'Arabie Saoudite ont mené hier soir des frappes en Irak. Ces frappes visent indirectement l'Iran, car la cible des attaques sont des milices irakiennes alliées de Téhéran. Le bilan est d'au moins 20 morts. Les feux d'artifice et les pétards sont largement interdits à l'occasion de la fête nationale qui aura lieu samedi, hormis dans quelques communes des Grisons. Chaleur et sécheresse sont la cause de cette interdiction. Selon la Confédération, un risque élevé d'incendie de forêt prévaut dans l'ensemble de la Suisse romande. Le risque est même considéré comme très élevé à Genève et dans certaines régions du Valais. Le chanteur et musicien irlandais Glenn Hansard est décédé aujourd'hui à l'âge de 56 ans dans un accident de moto. Glenn Hansard était l'un des musiciens irlandais les plus réputés dans son pays. Il menait une carrière internationale depuis plus de 30 ans dans la musique et le cinéma. Il a connu le succès à l'international avec le film Once, sorti en 2007. Il lui a valu l'Oscar de la meilleure chanson originale pour Falling Slowly, le titre phare de sa bande originale. Grand soleil et forte chaleur sont au programme aujourd'hui avec quelques cumulus qui se développeront en montagne. Un risque d'orage subsiste néanmoins sur le Haut-Valais. Les températures atteindront 34 degrés avec des pointes à 38 degrés par endroit, en particulier à Genève. Demain, rien ne change. Le soleil continuera de dominer, ponctué de quelques nuages, surtout du côté nord du Jura. Le thermomètre restera élevé. Il culminera de nouveau autour de 38 degrés. Vendredi, la tendance se maintient avec toutefois le retour des orages et des averses en fin de journée.
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1: aujourd'hui accompagné d'un joyeux tandem composé de Jorel Ayer et de José Moreno à la régie. Et nous voici de retour à Corcier-sur-Vevey, au manoir du Ban, le somptueux domaine dans lequel Charlie Chaplin a passé les 25 dernières années de sa vie. Hier, je vous ai raconté l'importance de la musique dans le cœur et l'art du célèbre cinéaste. Nous avons découvert qu'il jouait du violon et du violoncelle, qu'il s'est essayé au piano sans grand succès et surtout qu'il composait. Il signe une grande partie des musiques qui accompagnent ses films. Aujourd'hui, je vous propose de nous intéresser à ses amis musiciens. Durant toutes les années qu'il a passées en Suisse, Chaplin a accueilli chez lui un nombre considérable de personnalités venues des quatre coins du monde, de Marlon Brando à Truman Capote, en passant par Michael Jackson et Sophia Loren. Chaplin aimait beaucoup s'entourer de musiciens. Il disait volontiers que de tous les artistes, les musiciens étaient les plus faciles à vivre. Les écrivains, disait-il, sont des gens charmants, mais pas très donnants. Tout ce qu'ils savent, ils en font rarement profiter les autres. Les savants pourraient être d'agréables compagnons, mais leur simple présence dans un salon paralyse l'esprit de tout le monde. Les peintres sont assommants. La plupart d'entre eux voudraient vous faire croire qu'ils sont philosophes plus que peintres. Les poètes appartiennent à n'en plus douter à la classe supérieure, et sur le plan individuel, ce sont des gens plaisants, tolérants et fort agréables. Mais je crois que ce sont les musiciens dans l'ensemble qui sont les plus faciles à vivre. Il n'y a rien d'aussi chaud ni d'aussi mouvant que le spectacle d'un orchestre symphonique. Les petites lumières romantiques sur les pupitres, les instruments qui s'accordent, puis le brusque silence lorsque le chef d'orchestre fait son entrée. Tout cela donne une impression d'harmonie, de coopération.

La fille et la valse du flirt, deux mélodies extraites de la bande originale du film Le Cirque de Charlie Chaplin. Carl Davis dirigeait l'orchestre symphonique allemand de Berlin. En choisissant cette musique, La fille et la valse du flirt, ça m'a fait penser que parmi tous les musiciens et les musiciennes qui ont fréquenté Charlie Chaplin, il en est une qui a noué avec le célèbre cinéaste une relation particulière. Il s'agit de Clara Askill. Il existe plusieurs films où on voit les deux artistes se promener dans les jardins du domaine du banc. Clara Askill ne parlait pas anglais et Charlie ne parlait pas français, ni même roumain d'ailleurs. Mais ils parvenaient quand même à se comprendre. Écoutez plutôt comment Charlie raconte sa rencontre avec la pianiste. À Vevey, nous nous sommes fait de nouveaux amis, parmi lesquels M. Émile Rossier et M. Michel Rossier et leur famille, tous passionnés de musique. C'est par Émile que j'ai fait la connaissance de Clara Askill, la pianiste. Elle habitait Vevey et chaque fois qu'elle était en ville, Clara et les deux familles Rossier venaient dîner. Et Clara jouait ensuite pour nous. Bien qu'elle eût passé la soixantaine, elle était à l'apogée de sa carrière. En 1961, il devait déclarer encore à son sujet « J'ai connu trois génies dans ma vie, le professeur Einstein, Sir Winston Churchill et Clara Askill. Son toucher était exquis, son expression merveilleuse et sa technique extraordinaire. »

Le premier mouvement Allegro du 19e concerto de Mozart, concerto en fa majeur Köchel 459. Clara Askill en était la soliste, accompagnée par l'Orchestre National de France, direction Constantine Silvestri. Clara Askill est souvent venue au manoir de Ban. On peut apercevoir dans le grand salon sa photo, qu'elle a pris la peine de dédicacer à son ami Chaplin. Il y en a également une autre qui est exposée sur le piano du salon. Elle a été prise en 1958. On y voit Clara Askill en compagnie du cinéaste et du violoncelliste Pablo Casals. Clara Askill est peut-être l'une des musiciennes les plus proches de Charlie Chaplin. Depuis leur rencontre, elle n'aurait pour rien au monde raté un Noël au manoir. Et c'est d'ailleurs pour elle que Charlie Chaplin a acheté ce magnifique piano de concert en acajou qui trône aujourd'hui au milieu du salon. C'est un Steinway qu'ils ont choisi, paraît-il, ensemble. L'instrument appartient à la firme Steinway qu'il a confié aux bons soins du musée. Il est aujourd'hui entièrement recouvert de photographies qui mettent en valeur les relations de Chaplin avec la musique. Clara Askill n'est pas la seule pianiste à avoir pu profiter des sonorités exquises du Steinway de Chaplin. Arthur Rubinstein a pu également y faire entendre quelques-unes des pièces de son répertoire. Il se trouve que le célèbre pianiste et son épouse étaient à bord du même bateau que la famille Chaplin lors de son retour en Europe en 1952.

Arthur Rubinstein, que nous écoutions ici dans le deuxième nocturne de l'opus 48. Arthur Rubinstein est venu souvent au manoir de Ban, de même que Vladimir Horowitz, autre pianiste célèbre que Charlie Chaplin a eu l'occasion de fréquenter. Je vous ai raconté hier cette fameuse soirée que Chaplin a passée en compagnie du virtuose russe. Le pianiste était venu chez le cinéaste accompagné de sa femme, qui n'était autre que la fille de Toscanini. Il y avait également Sergei Rachmaninov et Sir John Barbirolli, le chef d'orchestre. C'était un dîner intime, raconte Chaplin dans ses mémoires. Nous n'étions que tous les cinq. Je déclarais ce soir-là que l'art était une émotion supplémentaire qui venait s'ajouter à une technique habile. Quelqu'un se mit alors à parler de religion et j'avouais que je n'étais pas croyant. Mais comment pouvez-vous pratiquer l'art sans la religion ? Dit alors Rachmaninov. Je fus un instant déconcerté. Je ne crois pas que nous parlons de la même chose, répondis-je. Ma conception de la religion, c'est la croyance en un dogme, et l'art est un sentiment plus qu'une croyance. La religion aussi, répond-il. Après cela, je préférais me taire.

C'est Allegro Molto, c'est le deuxième mouvement de la deuxième symphonie opus 27 de Sergei Rachmaninov. Simon Rattle dirigeait l'orchestre symphonique de Londres. Rachmaninov, écrit Chaplin dans ses mémoires, est un homme à l'air étrange avec quelque chose de l'esthète et du moine. Le manoir du banc donne une excellente idée de toutes les personnalités qui ont rendu visite à Chaplin. Il y a une salle très interactive dans laquelle on voit tous les portraits affichés sur un écran géant. Il suffit de cliquer sur une photo pour découvrir l'identité de la personne et ses liens avec Charlie. On y reconnaît notamment les portraits des violonistes Isaac Stern, Yehudi Menuhin, Jascha Heifetz, des pianistes Leopold Godowski et Ignaz Paderewski, ainsi que du compositeur Hans Eisler. Du côté des violonistes, on apprend par exemple que Heifetz lui aurait un jour emprunté son violon pour jouer un morceau à la demande des autres convives. Mais les cordes du violon étant montées à l'envers, il n'aurait réussi à en tirer que des sons cacophoniques. Quant à Yehudi Menuhin, il était présent lors du tournage des Lumières de la Ville, tandis qu'Isaac Stern était un hôte régulier du manoir de Ban. Non seulement il y a joué avec Chaplin de folles parties de tennis, mais il y a également donné des concerts mémorables en trio avec ses amis Eugène Istomin et Leonard Rose.

Le scherzo du premier trio en si majeur de Johannes Brahms, un compositeur que Charlie Chaplin adorait. Nous l'écoutions ici dans l'interprétation d'Isaac Stern au violon, accompagné de Leonard Rose au violoncelle et d'Eugène Istomine au piano, trois musiciens qui ont souvent été invités au manoir de Ban chez Chaplin. Chaplin a également reçu dans son domaine le fabuleux Leopold Godowsky, dont il a fait la connaissance durant la période Mutual et qu'il fréquentait régulièrement à Hollywood. Il a également reçu le légendaire Ignace Paderewski, qui était voisin, puisqu'il habitait également sur la Riviera vaudoise à cette époque. Paderewski, écrit Chaplin dans L'histoire de ma vie, avait beaucoup de charme, mais avec quelque chose de bourgeois et une dignité un peu forcée. Il était impressionnant avec ses longs cheveux, sa moustache sévère et pendante, et sa petite touffe de barbe sous la lèvre inférieure, qui révélait à mon avis une forme de vanité mystique. Lors de ses récitals, quand on avait baissé les lumières, que l'atmosphère était sombre et imposante, comme dans un temple, et qu'il allait s'asseoir sur son tabouret de piano, j'avais toujours l'impression que quelqu'un devait le tirer brusquement pour que le maître tombe à terre. Paderewski s'est amusé à commenter en ces termes les talents pianistiques de son hôte. Quel grand pianiste le monde du cinéma a perdu, mais quel grand lanceur de tarte à la crème le monde a gagné avec l'excellent Monsieur Chaplin.

Le mouvement lent, romance, du concerto pour piano et orchestre d'Ignace Paderewski. Nelson Gerner était accompagné par l'Orchestre National de la Radio Polonaise, direction Jacek Kapczyk. Puisque Charlie Chaplin était incapable d'écrire sa musique, il s'est entouré d'arrangeurs, voire de compositeurs. Je vous ai raconté hier les circonstances dans lesquelles il a fait la connaissance avec Claude Debussy. Il a également été présenté à Arnold Schoenberg et à Igor Stravinsky. Dans son autobiographie, Chaplin consacre 2 pages à une soirée au cours de laquelle il a fait connaissance de Stravinsky et que ce dernier lui aurait proposé de collaborer avec lui sur un film. Mais écoutons plutôt la voix du cinéaste. Alors qu'il dînait chez moi, Stravinsky proposa que nous fissions un film ensemble. J'inventais une histoire, elle devait être surréaliste, dis-je. Une boîte de nuit décadente avec des tables autour de la piste de danse. À chaque table, des groupes et des couples représentant les plaisirs du monde. À une table, la cupidité, à une autre, l'hypocrisie, à une autre encore, la cruauté. Sur la piste, on joue la passion. Et pendant que se déroule la crucifixion du sauveur, des groupes à chaque table regardent avec indifférence. Les autres commandant à souper, les autres discutant d'affaires, les autres ne s'intéressant pas à grand-chose. La foule, les grands prêtres et les pharisiens lèvent le poing vers la croix en criant « Si tu es le Fils de Dieu, descends et sauve-toi toi-même ». J'expliquais que représenter la passion sur la piste de danse d'une boîte de nuit était destiné à montrer combien le monde était devenu cynique et conventionnel en professant le christianisme. Le visage du maestro devient alors bien grave. « Mais c'est sacrilège, dit-il. J'étais assez surpris et un peu gêné. Vous croyez, dis-je ? Ce n'était pas dans mes intentions. Je pensais que c'était une critique de l'attitude du monde envers le christianisme. » Nous n'en parlâmes plus, mais quelques semaines plus tard, Stravinsky m'écrivit, désirant savoir si j'envisageais toujours ce projet de faire un film ensemble. Toutefois, mon enthousiasme avait diminué, et ce qui m'intéressait, c'était de faire un film tout seul. »

Le final capriccio du concerto pour violon et orchestre d'Igor Stravinsky, concerto que l'on connaît habituellement sous le nom de concerto en ré. Isaac Perlman en était le soliste accompagné par l'orchestre symphonique de Boston, direction Seiji Ozawa. On ne peut pas parler de relation de Charlie Chaplin avec la musique sans évoquer son admiration pour les ballets russes et surtout pour le personnage de Nijinsky qu'il avait eu l'occasion de rencontrer en personne dans ses jeunes années. Chaplin est tombé totalement sous le charme du célèbre danseur qu'il avait pu admirer dans le prélude à l'après-midi d'un faune de Claude Debussy. Alors certes, Nijinsky n'est jamais venu au manoir de Ban, mais Chaplin lui consacre plusieurs pages dans ses souvenirs. C'était un homme grave avec un beau visage aux pommettes hautes et aux yeux tristes qui lui donnaient l'air d'un moine en civil, écrit-il. Assis derrière la caméra, il me regardait travailler une scène que je trouvais drôle, mais il ne souriait jamais. Les autres avaient beau rire, Nijinsky restait là, l'air de plus en plus triste. Pour Chaplin, Nijinsky était un danseur phénoménal. Dès l'instant où il apparut, raconte-t-il encore, je fus émerveillé. J'ai vu peu de génies à travers le monde, et Nijinsky était l'un d'eux. Il exerçait sur le public un effet quasi hypnotique. Il avait l'apparence d'un dieu, son air sombre ouvrait des aperçus sur des ambiances d'autres mondes. Chacun de ses mouvements était de la poésie, chaque bond un envol vers quelques étranges fantaisies. Personne ne l'a jamais égalé dans le prélude à l'après-midi d'un faune de Debussy. Le monde plein de mystères qu'il a créé, le tragique qui rôde, invisible, dans les ombrages de ce charmant décor pastoral, tandis qu'il en traversait les mystères, tel un dieu d'une tristesse passionnée. Tout cela, il parvenait à l'exprimer en quelques gestes simples et sans effort apparent. Nijinsky qualifiait les comédies de Chaplin de véritables ballets. Et c'est peut-être avec cette remarque à l'esprit que Chaplin a réalisé une scène de danse pour une idylle au champ où on voit un vagabond endormi rêvant qu'il folâtre dans les prés avec quatre jolies nymphes.

Le prélude à l'après-midi d'un faune de Claude Debussy, Daniel Harding et les Wiener Philharmoniker. Merci d'écouter Espace 2. Nous arrivons au terme de cette visite au manoir du Ban. On ne saurait refermer cette émission consacrée aux amitiés musicales de Chaplin à Corsier sans évoquer la personnalité de Hans Eisler, autre compositeur dont le portrait est présenté dans la galerie des amis du cinéaste. Hans Eisler est un compositeur et chef d'orchestre d'origine autrichienne. Il a été l'élève d'Arnold Schoenberg. On se souvient de lui pour avoir mis en musique un grand nombre de poèmes et de pièces de Bertolt Brecht. Sa musique est fortement marquée par les idéaux communistes qu'il a entretenus et entretient depuis ses jeunes années. Dès lors, sa musique sera bannie par le parti nazi en 1933. Peu avant le début de la Seconde Guerre, il déménage à Hollywood, où il compose la musique de nombreux films de Fritz Lang et de Jean Renoir. Mais ses idéaux politiques lui vaudront d'être inscrit sur la liste noire du cinéma, et comme Chaplin, il sera contraint de quitter les États-Unis en 1948. Les deux hommes se sont liés d'amitié et se soutiendront mutuellement, notamment lors des procès qui leur seront intentés durant les années noires du McCarthyisme américain. Et je vous propose de refermer cette émission avec quelques notes d'un honnête pour flûte, clarinette, basson, trompette, percussion, trois violons et contrebasse de Hans Eisler.

0: Le compositeur autrichien Hans Eisler est l'auteur de ce nonet pour flûte, clarinette, basson, trompette, percussion, violon et contrebasse, un nonet que nous offrait ici l'ensemble Oxalis. Tous mes remerciements à Olivia Baliguet qui m'a ouvert les portes du Chaplin's World à Corsier et qui m'a beaucoup aidé dans cette recherche sur les relations que Charlie Chaplin a entretenues avec la musique. Si vous souhaitez approfondir la question, je ne peux que vous recommander la lecture de Charlie Chaplin, L'homme orchestre, paru aux éditions de La Martinière, ainsi que L'histoire de ma vie, autobiographie de Charles Chaplin, paru en français chez Robert Laffont en 1964. Deux ouvrages qui m'ont servi de référence tout au long de ces deux émissions. Je vous rappelle également que l'Orchestre de la Suisse romande organise ce week-end un festival Charlie Chaplin. L'orchestre accompagnera en live quatre de ses films, les plus beaux peut-être, mais aussi ceux dont la musique est la plus riche. Il y aura Le Kid, Le Cirque, Les Temps modernes et Le Dictateur. Voilà une excellente occasion d'apprécier les talents de compositeur de Charlie Chaplin. Ainsi prend fin cette oreille d'abord, proposition de Catherine Buzer, mise en onde aujourd'hui par José Moreno. À demain, portez-vous bien. 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

Bonjour, excellente fin de journée. La Dolce Vita commence sur une rencontre du troisième type entre Claudio Monteverdi et quelques artistes, des chanteurs, chanteuses, musiciens passionnés d'expériences nouvelles, le saxophoniste Frank Vagané et l'ensemble Zefiro Torna libèrent la poésie et la musique du XVIIe siècle sur des rythmes actuels.

Le madrigal Vago Augeletto che cantando vai, tiré du sixième livre de madrigaux de Claudio Monteverdi, édité à Venise en 1614 et réinterprété 400 ans plus tard avec le swing de Frank Vaganay, saxophoniste et fondateur, cofondateur du Brussels Jazz Orchestra, avec la complicité aussi de l'ensemble Zefiro Torna qui bien souvent sort la musique ancienne de son musée. Entre la samba et la tarentelle napolitaine, voici l'inspiration tout aussi entraînante de Stefano Bolani.

0: Io perduto il mio papagallino. En français, j'ai perdu ma perruche. Ce titre est celui d'une toute vieille chanson napolitaine que le pianiste Stefano Bolani traite un petit peu comme une recette de cuisine fusion avec des ingrédients latino-américains, comme ses rythmes, comme cette mandoline aussi. En réalité, beaucoup plus brésilienne que napolitaine, c'était le bandolim de Hamilton de Holanda, maestro du choro brésilien qui collaborait avec le jazzman italien. On poursuit avec une chanson portugaise, mais son auteur et interprète, Antonio Zambujo, se révèle souvent à mi-chemin entre fado et samba brésilienne.
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Salangadou, c'était la voix, c'était le violoncelle aussi de Leila Makkala, artiste très métissée entre blues et folk, entre Haïti et la Louisiane, avec ce petit plus rarement associé à la musique.

créole, en l'occurrence, la sonorité chaleureuse et profonde de son violoncelle qui est la signature personnelle de Leila Makkala. Le violoncelle, le voici, plus classique dans le répertoire français. Ce sont Les chemins de l'amour de Francis Poulenc.

Don't Ask Me Why, cette douce et très belle signature est celle de Laura Marling, la songwriter sans doute la plus acclamée de la folk anglaise aujourd'hui. Les chansons de toute provenance, pas seulement celles du Great American Songbook, les chansons sont à la fois le terreau et un terrain de jeu infini pour les instrumentistes de jazz. Le pianiste azéri Shahin Novrasli, originaire de Bakou, a créé son propre langage entre classique jazz, culture orientale. Happé par Manhattan, capitale mondiale du jazz, Shahin Novrasli détourne ici une mélodie de la pop internationale que Michael Jackson chantait en 1979.

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1: 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C'était le style vintage du très jeune crooner américain Aaron Stornaiolo. 22 ans seulement, il se fait simplement appeler Aaron et il trimballe avec lui cette irrésistible nostalgie d'une Amérique fredonnant doucement sur un swing léger, hérité de Cole Porter. Bien plus ancienne, voici les effluves orientales et médiévales des chansons séfarades qui résonnent sur le projet Between Worlds, un carrefour entre le monde ibérique, l'Italie et la mer Noire, un carrefour tracé, élaboré par le mandoliniste Avi Avital.

des voix, des souvenirs, des cultures voisines qui longent la Méditerranée, enchaînées à la mandoline d'Avi Avital, c'était l'esthétique très actuelle de l'égyptienne Nada El Chazli, une artiste de la scène indépendante établie à Montréal qui mélange l'électronique, la harpe et ce style complètement envoûtant, hérité donc de sa culture orientale. Nada El Chazli, une artiste plurielle, compositrice, interprète, productrice, innovante, tant dans l'image que dans la musique d'ailleurs. Égyptienne également. Cette rêverie appartient à Camille Saint-Saëns. C'est un passage du deuxième mouvement du concerto pour piano numéro 5 de Saint-Saëns, surnommé le concerto égyptien.

0: Le deuxième mouvement, l'Andante, du concerto égyptien de Camille Saint-Saëns. Le pianiste Jean-Yves Thibaudet interprétait ce passage avec l'orchestre de la Suisse romande, dirigé par Charles Dutoit.
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0: Un sourire irrésistible, du swing dans l'allure, du swing dans la voix, et beaucoup, beaucoup de bonheur, le plein de bonheur et d'amour en quatre lettres. L-O-V-E, love. Voici Nat King Cole.
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Love, l'ultime énorme succès international que Nat King Cole avait enregistré quasiment au moment où il tirait sa révérence à quelques semaines de son décès, en 1965. Love, amour, amour et désamour sont à double face. Voici le revers de la médaille. Cry Me a River, dans une version tout à fait insolite pour guitare et doudouk.

Cry Me a River, standard d'Arthur Hamilton, joué au doudouk par Didier Malherbe, musicien français, qui s'est passionné pour cet instrument merveilleux qu'on appelle parfois aussi, pour faire simple, la clarinette arménienne, bien que sa hanche double le classe vraiment dans la famille du hautbois. Une clarinette classique, à présent, Martin Frost, le Suédois Martin Frost, qui révèle quelques mélodies traditionnelles scandinaves avec les chœurs et les musiciens de l'Orchestre Royal de

Alone Together, ce morceau a été un petit peu le point culminant dans la rencontre entre Bill Evans et Chet Baker, bien sûr deux légendes du jazz qui partageaient au moins deux points communs, le lyrisme et la sensibilité, mais qui n'ont pas si souvent enregistré ensemble. On continue avec le trompettiste français Romain Leleu, trompettiste classique, lui dont l'amour inlassable des génériques et des musiques de films nous fait redécouvrir ceci.

Arsenic Blues, une petite musique intrigante qui appartient à la télévision d'autrefois. Les cinq dernières minutes mettaient en vedette les enquêtes du commissaire Bourrel et de son adjoint, d'abord sur la première chaîne de l'ORTF à partir de l'année 1958, ensuite sur Antenne 2 et sur France 2 jusqu'en 1996. La musique du générique avait été composée par Marc Langean. Ray Ventura en avait fait ses choux gras dans les années 60 et cette reprise récente était celle de Romain Leleux.

Maud Indigo sur le Duke Ellington Songbook, double album d'Ella Fitzgerald et Duke Ellington en 1957. Autre standard un tout petit peu plus confidentiel de Duke Ellington, voici Daydream, interprété en duo par Kenny Barron au piano et Dave Holland à la contrebasse.

Daydream, ce standard de Duke Ellington, prend part aux conversations de Dave Holland et Kenny Barron. The Art of Conversation, l'album qui représente encore et toujours la référence des amateurs de cette configuration piano-contrebasse en duo dans le jazz actuel. Voici un duo classique violon-piano sur une partition du compositeur polonais Miloš Magin. Miloš Magin ayant pour voisin d'éternité son compatriote Frédéric Chopin au cimetière du Père-Lachaise. Miloš Magin est mort en 1999. Le violoniste Gidon Kremer et le pianiste Lucas Debargue ont décidé il y a 2 ans de lui rendre la reconnaissance qu'il mérite.

Trouvaille. Trouvaille, c'est une composition de l'oudiste syrien Khaled Al-Jahramani, réfugié en France depuis 2011. Il poursuit en Europe une carrière entre deux courants, parfois beaucoup plus rock que ce que nous venons d'entendre, mais en posant toujours en évidence les sonorités orientales de son instrument. La suite est d'inspiration turque, avec ce titre Taksim by Night, une référence à la place Taksim pour saluer le dynamisme de la jeunesse turque et son goût de la liberté.

Taksim by Night, c'est du jazz fusion qui porte la signature du contrebassiste Lars Danielsson avec l'oudiste Oussam Aliwat. Une autre évocation turque à une période où la place Taksim était inexistante et où l'ancienne Constantinople impressionnait beaucoup la cour de France.

Joué par Alexandre Taros, cette marche pour la cérémonie des Turcs, célèbre passage du Bourgeois gentilhomme de Jean-Baptiste Lully. Et dans ce Bourgeois gentilhomme de Lully, on trouve aussi une chaconne des Scaramouches. Les personnages de la Commedia dell'arte sont alors très prisés en Europe, très présents, pas seulement sur les scènes italiennes et en France, dans le nord de l'Europe, à Hambourg également. Georg-Philipp Telemann l'évoque lui aussi dans une suite d'orchestre, cette version-ci, Tzigane et semi-improvisé est celle de l'ensemble Il suonar parlante de Vittorio Guglielmi.

Honeysuckle Rose, un air sautillant, gai, facile à chanter. Inlassablement repris depuis sa composition en 1929. Fats Waller, à l'époque, travaillait avec un parolier nommé Andy Razaf qui décrit « La fleur de chèvrefeuille, comme des lèvres savoureuses dont le chanteur récolte un miel, que toutes les abeilles, bref, que tout le monde lui envie. En réalité, c'est un festival de sous-entendus érotiques, ce Honeysuckle Rose, dont quantité de grandes voix se sont régalées, et en l'occurrence ici, il s'agissait d'Anita O'Day. »

0: Chanting in the Panton Room, c'était le piano de Fats Waller qui animait les nuits du Panton Room, un cabaret niché dans un hôtel de Chicago dans les années 40. Fats Waller évoqué et entendu une seconde fois donc en sortie de notre Dolce Vita. Dans un instant, votre concert du soir sur Espace 2. La Dolce Vita est une émission de la RTBF Musique 3, programmation et présentation Sylvia Nazar. Excellente soirée, à demain.
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2: Bonsoir à toutes et tous et bienvenue sur RTS Espace 2. Nous partons ce soir à Londres au Royal Albert Hall pour retrouver l'effervescence des BBC Proms avec un concert que nous allons entendre et qui a été enregistré le 21 juillet dernier et qui nous parvient grâce aux échanges de l'Union Européenne de Radio-Télévision dont nous venons d'entendre le jingle. À l'affiche ce soir, le BBC Philharmonic et son chef principal, le Finlandais John Sturgards. Ils seront rejoints par la jeune violoniste sud-coréenne Soye Park, lauréate en 2025 du concours international Jean Sibelius, pour l'un des grands sommets du répertoire, et bien justement le concerto pour violon en ré mineur de Sibelius. Après l'entracte, nous entendrons Ainsi parlait Zarathoustra de Richard Strauss, un vaste poème symphonique inspiré par Nietzsche, dont les premières mesures sont devenues parmi les plus célèbres de toute l'histoire de la musique. Mais le concert s'ouvre sur une mer d'été qui n'a rien de paisible, celle de Betsy Jolas. Dans Tales of a Summer Sea, la compositrice franco-américaine déploie une musique faite de vagues successives, de miroitements mais aussi d'une force inquiétante. C'est une partition composée en 1977 et qui est donnée ici en création britannique. Le BBC Philharmonic est dirigé par John Sturgard. Voici Tales of a Summer Sea de Betsy Jolas.

Tales of a Summer Sea, les contes d'une mer d'été de Betsy Jolas. C'est une partition composée en 1977 et donnée ici en création britannique par le BBC Philharmonic Orchestra et son chef principal, le finlandais John Sturgards. Nous poursuivons ce concert capté le 21 juillet dernier au Royal Albert Hall de Londres dans le cadre des BBC Proms, un concert que nous vous proposons ce soir grâce aux échanges de l'Union Européenne de Radio-Télévision. Et place maintenant au concerto pour violon en ré mineur de Jean Sibelius, le seul concerto qu'il ait jamais composé. Avant de devenir l'un des grands symphonistes de son temps, Sibelius avait rêvé d'être lui-même violoniste virtuose. Cette œuvre est donc un peu l'accomplissement peut-être par la composition de ce rêve de jeunesse. Il va commencer à travailler à ce concerto en 1902 lors d'un séjour dans l'archipel finlandais. Une première version est créée à Helsinki en 1904, mais Sibelius, insatisfait, va retirer cette partition, la remanier profondément. Et c'est donc la version révisée, achevée en 1905, que nous entendons ce soir. La soliste est Soye Park. Elle est née en Corée du Sud en 2000, elle a commencé le violon à 4 ans, étudié dès l'âge de 9 ans auprès d'Ulf Wallin à Berlin. Elle est premier prix du concours international Jean Sibelius en 2025 et elle faisait ce soir-là ses débuts au BBC Proms. Voici donc Soye Park, le BBC Philharmonic et John Sturgards dans le concerto pour violon en ré mineur de Jean Sibelius.

Et des tonnerres d'applaudissements pour ce concerto pour violon Ré mineur opus 47 de Jean Sibelius que nous entendions ici interprété par Soyez Park, accompagné par le BBC Philharmonic Orchestra sous la direction de son chef principal John Sturgards. C'est un concert capté le 21 juillet dernier au Royal Albert Hall de Londres dans le cadre des BBC Proms que nous avons beaucoup de plaisir à vous retransmettre ce soir. Et pour ses débuts, au Proms, la violoniste sud-coréenne retrouve maintenant seul le public du Royal Albert Hall. Elle a offert en bis le largo de la troisième sonate pour violon seul de Jean-Sébastien Bach, BWV 1005.

C'était le bis offert par la violoniste Swaye Park, le largo de la troisième sonate pour violon seul de Jean-Sébastien Bach, offerte donc en bis après le concerto pour violon de Sibelius qu'elle venait d'interpréter, accompagnée par le BBC Philharmonic Orchestra sous la direction de John Storgards, dans ce concert capté le 21 juillet dernier au Royal Albert Hall de Londres, dans le cadre de BBC Proms, et que nous vous proposons ce soir, grâce aux échanges de l'Union Européenne de Radio-Télévision. Alors avant de retrouver la suite de ce concert avec « Ainsi parlait Zarathoustra », la fameuse œuvre de Strauss, je vous propose une vingtaine de minutes d'entracte. Nous allons rester en Finlande avec le compositeur Eino Juhani Rautavaara, un compositeur que Sibelius lui-même avait encouragé au début de sa carrière, et avec ses « Jardins d'automne » écrits en 1999, qui comporte trois mouvements. Nous allons en écouter les deux premiers, qui s'intitulent « Poetico » et puis « Tranquillo », par l'Orchestre Philharmonique de Turku, sous la direction d'Ari Rassilainen.

Et c'était les deux premiers mouvements des Jardins d'automne d'Eino Juhani Rautavaara, une œuvre composée en 1999, nous entendions Poetico et puis Tranquillo, extrait donc de ces Jardins d'automne écrits en 1999. Nous l'entendions ici avec l'orchestre philharmonique de Turku sous la direction d'Ari Rassilainen. Retour maintenant au concert capté le 21 juillet dernier au Royal Albert Hall de Londres dans le cadre des BBC Proms, c'est que nous vous proposons ce soir, grâce aux échanges de l'Union Européenne de Radio-Télévision. Le BBC Philharmonique est placé sous la direction de son chef principal, John Sturgards, et cette seconde partie est entièrement consacrée à Richard Strauss et à son poème symphonique « Ainsi parlait Zarathoustra », composé en 1896 et librement inspiré par l'ouvrage du philosophe Friedrich Nietzsche. Strauss n'a pas cherché à traduire le livre dans ses moindres détails, évidemment, mais a évoqué, selon ses propres mots, l'évolution de l'humanité, depuis ses origines jusqu'à l'idée nietzschéenne du surhomme. L'œuvre s'ouvre sur un spectaculaire lever de soleil, devenu mondialement célèbre grâce au film 2001 « L'Odyssée de l'espace » de Stanley Kubrick. Voici « Ainsi parlait Zarathoustra » de Richard Strauss avec le BBC Philharmonique sous la direction de John Sturgards.

Et on est toujours un peu sonné lorsque l'on entend une œuvre d'une telle ampleur. C'était Ainsi par les Zarathoustra de Richard Strauss, avec le BBC Philharmonique qui était placé sous la direction de son chef principal, John Storgards. Ainsi s'achève ce concert capté le 21 juillet dernier au Royal Albert Hall de Londres, dans le cadre des BBC Proms, et que nous avons pu vous proposer grâce aux échanges de l'Union Européenne de Radio-Télévision. La réalisation de cette émission est effectuée par Bastien Meucli. Et pour compléter notre programme et prolonger cette vaste réflexion musicale sur la destinée humaine, nous allons entendre Les cloches de Serge Rachmaninoff, une œuvre composée en 1913, qui est une symphonie chorale et qui s'inspire d'un poème d'Edgar Allan Poe, adapté en russe par le poète symboliste Constantine Balmont. Ces quatre mouvements suivent les différents âges de la vie à travers autant de sonneries, les clochettes argentines de l'enfance, les cloches des noces, le tocsin, et puis enfin les cloches funèbres. Cette œuvre réunit le soprano Luba Orgonasova, le ténor Dmitro Popov et la basse Mikhail Petrenko, avec le Rundfunkchor de Berlin préparé par Simon Halsey et l'Orchestre Philharmonique de Berlin sous la direction de Simon Rattle. C'est une interprétation enregistrée en novembre 2012 à la Philharmonie de Berlin. Voici les cloches de Serge Rachmaninoff.

0: Et c'était les cloches de Serge Rachmaninoff, cette symphonie chorale composée en 1913 d'après le poème d'Edgar Allan Poe, adapté en russe par Constantine Balmonde, que nous entendions ici avec la soprano Luba Orgonasova, le ténor Dmytro Popov et la basse Mikhail Petrenko, ainsi que le chœur de la radio berlinoise préparé par Simon Halsey et l'orchestre philharmonique de Berlin sous la direction de Sir Simon Rattle. C'était une interprétation enregistrée en novembre 2012 à la Philharmonie de Berlin. Et c'est ainsi que s'achève notre soirée de concert, commencée au Royal Albert Hall de Londres avec le BBC Philharmonique et puis John Sturgards dans le cadre des BBC Proms. Cette émission est produite par Mitsu Kari. À la réalisation, c'est Bastien Meucli. Je vous remercie toutes et tous d'avoir passé ce moment en notre compagnie. Je vous souhaite une très belle fin de soirée à l'écoute de la suite de nos programmes sur RTS Espace 2. Tout de suite, ce sont les informations puisqu'il est 22h. À très bientôt.
1: Jean-Philippe Roux.
2: Il existe une forte probabilité que la Russie mène dans la nuit une frappe massive. Avertissement lancé aujourd'hui par le président ukrainien Volodymyr Zelensky, qui a appelé la population à s'abriter. Il a de nouveau réclamé plus de moyens de défense antiaérienne auprès des alliés de l'Ukraine, concrètement des missiles Patriot. L'économie américaine fait jusqu'ici preuve d'une solidité impressionnante. Déclaration aujourd'hui du président de la Réserve fédérale américaine, Kevin Warsh, pour justifier le choix de la Banque centrale de maintenir ses taux inchangés. Les tendances sont positives et nous montrent une croissance qui reste robuste, a déclaré le dirigeant. Il a aussi estimé que la Fed réussit plutôt bien à préserver le plein emploi. La chroniqueuse pro-russe Ksenia Fedorova, expulsée de France. Elle a reçu aujourd'hui un arrêté ministériel d'expulsion, une décision qu'elle va contester. La journaliste, qui travaille pour les groupes Canal+ et Lagardère, est accusée, je cite, « d'être un relais des campagnes de désinformation pilotées par les autorités russes pour déstabiliser l'ordre public en France ». Ses employeurs ont dénoncé une atteinte particulièrement grave à la liberté d'expression. Ksenia Fedorova est assignée à résidence et doit pointer chaque jour au commissariat. Jusqu'à 42 degrés, c'est la température attendue dans certaines régions de France. Les fortes chaleurs sont revenues aujourd'hui par le sud-ouest. 23 départements, dont toujours les Landes et la Gironde en proie aux incendies, seront demain en vigilance orange canicule. La pression était devenue trop forte. Le conseiller d'État tessinois et président du gouvernement Claudio Zalli, membre de la Lega, a annoncé aujourd'hui sa démission. Elle sera effective le 30 septembre. La chute du ministre a été provoquée par la publication, le 21 juillet, de l'enregistrement d'une conversation dans laquelle il incitait à la violence contre une femme. La présidence de l'exécutif est reprise par la socialiste Marina Carobbio jusqu'aux élections cantonales d'avril 2027. En football, les incidents qui ont émaillé l'après-match de la finale du Mondial sont visés par une procédure disciplinaire, annonce faite aujourd'hui par la FIFA, la Fédération internationale de football. 5 finalistes, dont l'Argentin Leandro Paredes, doivent répondre de leurs actes. Des enquêtes sont aussi menées notamment sur la banderole déployée par les Argentins concernant les Malouines en demi-finale et sur des gestes discriminatoires et des messages inappropriés de la part de la sélection argentine. Football toujours, le président de la FIFA, Gianni Infantino, a défendu aujourd'hui son projet critiqué de créer une société commerciale ouverte aux investisseurs privés. Cette initiative, qui vise à augmenter les revenus du football, est une opportunité mais pas une obligation. Elle marque le coup d'envoi du processus de consultation, a affirmé le Haut Valaisan. Plusieurs instances de premier rang ont exprimé leurs inquiétudes au sujet de ce projet qui bouleverserait l'équilibre actuel. Parmi elles, les fédérations anglaises et françaises ou la Confédération européenne de football, l'UEFA. Toujours le soleil et la chaleur au menu météorologique de demain, avec quelques passages nuageux l'après-midi au nord des Alpes. En soirée, quelques averses ou orages ne sont pas exclus le long du Jura. Minimum 17 à 21 degrés, maximum 34 à 38. Même programme vendredi, mais un peu moins chaud, 33 degrés et un risque d'averses plus élevé.
1: 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Les références, Julian Sykes.
3: Troisième rendez-vous de la semaine consacré au chef allemand Christoph von Dohnányi. Aujourd'hui, Robert Schumann et Félix Mendelssohn. Bienvenue.

musique festive et solennelle pour ouvrir cette troisième émission de la semaine consacrée au chef allemand Christoph von Dohnányi. Dohnányi dirigeait ici l'orchestre philharmonique de Vienne dans une marche guerrière des prêtres tirée de la musique de scène Athalie de Mendelssohn. On peut compter sur Dohnányi pour être fidèle à l'esprit des compositeurs et ne pas chercher absolument à imposer sa marque de fabrique. C'est peut-être ça qui l'a rendu moins populaire, moins médiatisé que d'autres chefs du XXe siècle. Le chef n'était pas du genre à exhiber ses émotions. Il avait l'air assez rigoureux. Il n'avait pas le charme d'un Carlos Kleiber ou d'un Claudio Abbado quand on regarde les vidéos de ses concerts. Dohnányi avait le bras sûr et précis, les gestes étaient sobres, quoique énergiques, et sa crinière blanche lui conférait une certaine dignité. Sa direction était fluide et organique, ce qu'on peut entendre dans son intégrale des 4 symphonies de Schumann gravées pour la firme Decca avec son orchestre de Cleveland. Premier échantillon pour s'en faire une idée, le scherzo de la 2e symphonie en ut majeur. Vous entendrez un orchestre très discipliné avec des cordes ciselées et un discours musical qui vibrionne de l'intérieur.

un bel entrain dans ce scherzo de la deuxième symphonie de Schumann. Nous écoutions Christoph von Dohnányi et l'orchestre de Cleveland. On va passer au mouvement lent de la même symphonie, Adagio Espressivo, où le chef allemand imprime un souffle recueilli à la musique. Il ose prendre son temps, il ne cherche pas à exagérer l'expression. Et vous entendrez les cordes qui tissent de longues lignes avec d'un côté les violons, de l'autre les violoncelles et contrebasses. On va y entendre aussi le hautbois solo de l'orchestre de Cleveland et tout un groupe de musiciens qui naviguent sereinement dans cette musique.

Le mouvement lent de la deuxième symphonie de Schumann par Christoph von Dohnányi et l'orchestre de Cleveland. On va repartir pianissimo pour la transition entre le troisième mouvement et le quatrième mouvement de la symphonie en ré mineur de Schumann. Dohnányi dose parfaitement le crescendo, ça débute pianissimo et peu à peu le son gonfle. Il fait résonner les cuivres avant le Lebhaft final qui nous emmène dans une sorte d'exultation de tout l'orchestre.

Une coda incandescente pour ce final de la 4e symphonie de Schumann, en réalité la 2e dans l'ordre de composition des 4 symphonies. Et nous écoutions Christoph von Dohnányi à la tête de l'orchestre de Cleveland. On va passer à un peu d'opéra avec le quatuor vocal tiré du premier acte de Fidelio de Beethoven. L'enregistrement date de 1991 au Concerthaus de Vienne, après une série de concerts, ou peut-être pendant ces concerts. Dohnányi dirige l'orchestre philharmonique de Vienne aux sonorités rondes et chaleureuses. Il y a 4 chanteurs. Gabriele Schnaut incarne Leonore, Ruth Sisak chante Marceline, Uwe Heilmann est Jacquino et la basse Kurt Riedel est Rocco.

Le quatuor vocal du premier acte de Fidelio de Beethoven. Ici, un enregistrement sous la direction de Christoph von Dohnányi. Il y avait Gabriele Schnaut en Léonore, Ruth Sisak en Marceline, Uwe Heilmann en Jacquino et Kurt Riedel en Rocco. On va rester avec le même orchestre, les Wiener Philharmoniker, pour la musique de Mendelssohn, avec laquelle d'ailleurs on a ouvert cette émission. Dohnányi était très à l'aise dans le répertoire de Mendelssohn, ça lui correspondait pour le côté mesuré et équilibré. Mais il savait aussi innerver cette musique, comme on va l'entendre dans le premier mouvement de la symphonie italienne. C'est un morceau tout à fait solaire, ça évidemment le titre le laisse supposer, où il s'agit de faire chanter l'orchestre, les cordes en particulier, mais aussi les bois et les cuivres. À nouveau, on trouve une certaine rondeur dans la sonorité d'ensemble des Wiener Philharmoniker enregistrée en décembre 1978 à la Sophienzaal de Vienne.

le premier mouvement de la symphonie dite italienne de Félix Mendelssohn, un enregistrement par Christophe Nornani et les Wiener Philharmoniker. On va terminer l'émission en douceur avec une pièce de jeunesse de Webern. On n'est pas du tout dans un style dodécaphonique ici, mais dans un langage post-romantique. L'orchestration est fine et luxuriante, ce que l'enregistrement par Nornani à la tête de l'orchestre de Cleveland rend très bien.

0: Une pièce du jeune Anton Webern, composée pendant ses études à Vienne, Im Sommerwind, un poème symphonique sous-titré « Idyll für großes Orchester ». Christoph von Dornani dirigeait l'orchestre de Cleveland. Demain, nous retrouverons notre chef allemand dans la musique de Johannes Brahms. Il a signé une très belle intégrale des symphonies dans les années 80 avec cette formation, l'orchestre de Cleveland donc, dont il disait que c'était le plus flexible des orchestres américains. Merci à Jonathan Aslebacher pour sa réalisation. Merci pour votre écoute fidèle, chers auditeurs, et à tout bientôt pour la suite de ces aventures. 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Tout de suite, le bulletin d'information suivi de Zone Bleue.
1: Jean-Philippe Roots.
2: Plus de 600 personnes ont dû être évacuées ce soir après le départ d'un nouveau feu dans le Var, au sud-est de Brignoles. Il a parcouru une centaine d'hectares, moins de 24 heures après la fixation de l'incendie du Gros Bessillon, qui a lui parcouru 4500 hectares en 8 jours. Deux pompiers ont été blessés en luttant contre ce feu, l'un pour un coup de chaleur, l'autre suite à une chute. En Espagne, la pression baisse sur le front des incendies. Avec une situation favorable de la lutte contre le feu de forêt près de Madrid, presque toutes les personnes évacuées ont retrouvé leur domicile. Il n'y a pas eu de reprise de feu la nuit passée. Mais les prochaines heures seront décisives pour maîtriser le sinistre qui sévit depuis près d'une semaine, a annoncé aujourd'hui le Premier ministre Pedro Sanchez. Et en Argentine, 7 personnes ont été tuées aujourd'hui dans l'accident d'un hélicoptère de lutte contre les feux de forêt. L'accident s'est produit dans un parc naturel de l'ouest du pays, à environ 1200 km de Buenos Aires. Les victimes sont des membres des pompiers, de la police et de la protection civile. Un vent d'ouverture souffle à Cuba. L'île communiste a annoncé aujourd'hui l'ouverture de nombreux secteurs de son économie aux acteurs privés. La gestion de stations-service, les services pharmaceutiques, les installations portuaires ou la gestion des déchets sont quelques-uns d'une longue liste de secteurs désormais ouverts aux acteurs privés. Une étape qui intervient quelques semaines après l'approbation par le Parlement d'un paquet de 176 mesures en faveur de l'économie de marché. Est-ce que les animaux de compagnie rendent les gens heureux et en bonne santé? Une étude menée en Suisse, parue aujourd'hui, permet d'en douter. Les propriétaires de chiens, de chats et d'autres animaux sont parfois plus en souffrance que les personnes qui n'en possèdent pas. Cette catégorie de la population n'affiche pas une meilleure forme physique ou une santé mentale plus solide. Elle a même, en moyenne, une santé plus fragile et fume beaucoup plus de cigarettes. En football, l'international suisse R.A. Tschömert, 28 ans, est transféré au FC Torino. Information confirmée aujourd'hui par le club. Le défenseur, qui compte 23 sélections en équipe de Suisse, était libre de tout contrat depuis son départ de Valence. Il a signé pour 2 ans avec le club italien de Serie A. En football toujours, l'attaquant américain Conrad De La Fuente, 32 ans, quitte le Lausanne Sport. Le club de Super League a annoncé aujourd'hui son transfert définitif vers le Sporting Gijón en 2e division espagnole. De son côté, Bâle a annoncé l'arrivée de l'ailier de 20 ans Aaron Malouda en provenance de Lille. Il est le fils de l'ancien international français Florent Malouda. Il a été prêté la saison passée au club azerbaïdjanais du Sabah FK. Toujours le soleil et la chaleur au menu météorologique de demain, avec quelques passages nuageux l'après-midi au nord des Alpes. En soirée, quelques averses ou orages ne sont pas exclus le long du Jura. Minimum 17 à 21 degrés, maximum 34 à 38. Même programme vendredi, mais un peu moins chaud, 33 degrés et un risque d'averses plus élevé.
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des joies et des passions. Mon frère, quand tu as une vertu et quand elle est ta vertu, tu ne l'as en commun avec personne. Mon frère, quand tu as du bonheur, c'est que tu as une vertu et rien autre chose. Tu passes ainsi plus facilement sur le pont. C'est une distinction que d'avoir beaucoup de vertus, mais c'est un sort bien dur. Et il y en a qui sont allés se tuer dans le désert parce qu'ils étaient fatigués de servir de champ de bataille aux vertus. Mon frère, la guerre et les batailles sont-elles des maux? Ce sont des maux nécessaires. L'envie et la méfiance et la calomnie ont une place nécessaire parmi tes vertus. Regarde comme chacune de tes vertus désire ce qu'il y a de plus haut. Elle veut tout ton esprit, afin que ton esprit soit son héros. Elle veut toute ta force dans la colère, la haine et l'amour. Chaque vertu est jalouse de l'autre vertu, et la jalousie est une chose terrible. Les vertus, elles aussi, peuvent périr par la jalousie. Celui qu'enveloppe la flamme de la jalousie, pareil au scorpion, finit par tourner contre lui-même le dard empoisonné. Hélas, mon frère, ne vis-tu jamais une vertu se calomnier et se détruire elle-même? L'homme est quelque chose qui doit être surmonté. C'est pourquoi il te faut aimer tes vertus, car tu périras par tes vertus. Ainsi parlait Zarathoustra.

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1: Jean-Philippe Roots.
2: Un avion de la compagnie suisse reliant Zurich à New York a dû effectuer lundi un atterrissage non prévu à Bangor dans le Maine à cause d'un dégagement de fumée à bord, annonce faite hier par la compagnie aérienne. La fumée a été provoquée par un boîtier de recharge pour écouteurs. Il avait glissé sous un siège où il a été endommagé. L'incident n'a fait aucun blessé parmi les 208 passagers et les membres d'équipage. Il existe une forte probabilité que la Russie mène cette nuit une attaque massive. Avertissement lancé hier par le président ukrainien Volodymyr Zelensky, qui a appelé la population à s'abriter. Il a de nouveau réclamé plus de moyens de défense antiaérienne auprès des alliés de l'Ukraine, concrètement des missiles Patriot indispensables à sa défense contre les frappes de missiles balistiques russes. Le Premier ministre français Sébastien Lecornu demande de nouvelles mesures d'adaptation au changement climatique. Il a chargé hier la ministre de la Transition écologique, Monique Barbu, de lui présenter d'ici début octobre des mesures concrètes. Face aux incendies à répétition et aux épisodes de canicule, le chef du gouvernement note que la France doit accélérer sa préparation à des conditions climatiques plus dures. Le président de la FIFA, la Fédération internationale de football, Gianni Infantino, a défendu aujourd'hui son projet critiqué de créer une société commerciale ouverte aux investisseurs privés. Cette initiative, qui vise à augmenter les revenus du football, est une opportunité mais pas une obligation. Elle marque le coup d'envoi d'un processus de consultation, a affirmé le haut valaisan. Plusieurs instances de premier rang ont exprimé leurs inquiétudes au sujet de ce projet qui bouleverserait l'équilibre actuel. Parmi elles, les fédérations anglaises et françaises ou la Confédération européenne de football, l'UEFA. Et en football toujours, Lugano s'est facilement hissé au troisième tour qualificatif de Conference League. Vainqueur 1-0 au match aller, les Tessinois ont surclassé hier l'équipe kosovare de Dukagini 5-1 lors du match retour à Pristina. Plus de 15 millions de francs par saison, ce sera le salaire du hockeyeur canadien McLean Celebrini à partir de l'exercice 2027-2028. Il sera ainsi le joueur le mieux payé de la NHL, la prestigieuse ligue nord-américaine. Il a signé une prolongation de son contrat de 5 ans avec les San Jose Sharks, annonce faite hier par le club. L'attaquant, âgé de 20 ans seulement, a été médaillé d'argent avec sa sélection aux Jeux Olympiques de Milan en février dernier. C'est parti pour l'Estival Open Air à Estavayer-le-Lac dans le canton de Fribourg. Le festival de musique a débuté hier et il se poursuivra jusqu'à samedi au bord du lac de Neuchâtel. Parmi les têtes d'affiche, on peut citer Gims, Bob Sinclair ou Christophe Maé. Mais la manifestation propose aussi de nombreux musiciens suisses. Toujours le soleil et la chaleur au menu météorologique d'aujourd'hui, avec quelques passages nuageux l'après-midi au nord des Alpes. En soirée, quelques averses ou orages ne sont pas exclus le long du Jura. Minimum 17 à 21 degrés, maximum 34 à 38. Même programme demain, mais un peu moins chaud, 33 degrés et un risque d'averses plus élevé.
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1: Benoît Rouchalot.
2: De puissantes explosions ont été entendues cette nuit à Kiev. Les autorités ukrainiennes ont déclenché une alerte aux missiles dans la capitale et l'administration militaire invite la population à rejoindre les abris les plus proches et d'y rester jusqu'à la fin du danger. Une attaque qui intervient quelques heures après la mise en garde hier soir du président ukrainien qui disait craindre que la Russie ne mène une frappe massive dans la nuit. Volodymyr Zelensky en a aussi profité pour réclamer de nouveau plus de moyens de défense antiaérienne auprès des alliés de l'Ukraine. Les menaces, à nouveau, de Donald Trump. Le président américain avertit hier que les États-Unis allaient frapper fort Téhéran après des tirs iraniens contre des bases américaines en Jordanie. Ils vont prendre une raclée, a martelé le président américain dans des propos rapportés par la chaîne Fox News. L'armée américaine avait intercepté la nuit dernière des missiles en provenance de l'Iran et visant ses bases au Moyen-Orient. Un vent d'optimisme souffle sur la Gironde en France. Le méga-feu qui a ravagé 42 000 hectares n'a pas progressé hier malgré les fortes chaleurs ressenties. Et si l'accalmie se confirme, la préfète dit envisager un retour à une vie plus normale. Les autorités ont tout de même recensé 7 départs de feu dans la journée. La Turquie, pas épargnée non plus par plusieurs incendies de forêt, attisés par des vents violents, en particulier dans les régions touristiques du sud et de l'ouest du pays. Selon le président Recep Tayyip Erdogan, 90 foyers d'incendie ont éclaté pour la seule journée d'hier. D'importants moyens ont été déployés sur place. Plus de 3000 personnes sont mobilisées. Deux caravanes ont été entièrement détruites par les flammes suite à un incendie hier après-midi à Bernay, dans le canton de Genève. Le feu a pris dans un champ et en raison du vent, la forêt située à plus de 300 mètres s'est aussi embrasée. Les pompiers de Genève et de Saint-Julien en France voisine sont parvenus à maîtriser le sinistre. Personne n'a été blessé. La FIFA ouvre une enquête contre plusieurs finalistes de la Coupe du Monde de football. Après les incidents qui ont émaillé l'après-match entre l'Espagne et l'Argentine, la Fédération internationale vise 5 finalistes, dont l'Argentin Leandro Paredes. 4 autres de ses compatriotes devront également s'expliquer. Gavi est le seul joueur espagnol concerné. Des enquêtes sont également lancées à l'encontre de la Fédération argentine suite à la diffusion de messages politiques sur le terrain des joueurs argentins ayant déployé en demi-finale une banderole en référence aux îles Malouines. Direction le FC Torino pour le défenseur central Erhai Chomert, libre de tout contrat depuis son départ de Valence. L'international suisse a signé pour 2 ans avec le club de la Serie A italienne. À 28 ans, il totalise 23 sélections avec la Suisse. Le Torino a terminé à la 12e place du dernier championnat italien. Encore un soleil généreux et de forte chaleur ce jeudi, avec toutefois quelques passages nuageux l'après-midi au nord des Alpes, plus fréquents sur le nord du Jura. Côté température en plaine, des minimales entre 17 et 21 degrés et des maximales jusqu'à 38 degrés.
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1: Benoît Rouchalot.
2: Donald Trump met ses menaces à exécution. L'armée américaine a lancé cette nuit une vague de frappes nocturnes en Iran. Information du site Axios qui cite un représentant américain. Après 13 nuits consécutives d'accalmie, le président des États-Unis avait prévenu plus tôt hier d'une nouvelle offensive de Washington en réponse à l'attaque par Téhéran de sites militaires américains en Jordanie. « Nous allons les frapper durement », avait martelé hier Donald Trump, cité par Fox News. Le patron de Telegram dans le viseur de la Russie, Moscou réclame l'arrestation de Pavel Durov, qu'elle accuse de complicité de terrorisme. La Russie estime que sa messagerie est utilisée par les services de sécurité ukrainiens à des fins de recrutement. Comment rebâtir le Venezuela? L'ONU va remettre sous 60 jours un rapport sur la reconstruction des zones touchées par le double séisme du 24 juin qui a fait plus de 5500 morts et d'énormes dégâts. Des dizaines d'immeubles se sont effondrés et des milliers de personnes se sont retrouvées sans abri. L'ONU commencera ce jeudi à élaborer le rapport d'évaluation des dommages, des pertes ainsi que des besoins suite à la catastrophe. Ce dramatique accident d'hélicoptère en Argentine, 7 personnes ont été tuées hier dans l'accident d'un appareil de lutte contre les feux de forêt dans un parc naturel de l'ouest du pays. Parmi les victimes figuraient du personnel des pompiers, de la police ainsi que de la protection civile. Les romans sont nombreux à lorgner sur les logements en France voisine. La tentation du déménagement de l'autre côté de la frontière se confirme selon une enquête du comparateur Comparis publiée aujourd'hui. Plus de 92 000 romans disent en effet rechercher activement un logement chez nos voisins français et près de 7 personnes interrogées sur 10 jugent les loyers ou les prix d'achat dans leur région élevés. C'est particulièrement sensible dans le canton de Genève et dans une moindre mesure dans les cantons de Berne, du Jura et du Valais. Le projet de la FIFA, la Fédération internationale de football, de s'ouvrir aux investisseurs privés pour gérer ses activités commerciales suscite une levée de boucliers. En première ligne, l'Union des associations européennes de football, l'UEFA, pour qui la FIFA ne peut pas continuer à utiliser notre sport pour s'enrichir elle-même et ses amis. Les fédérations françaises et anglaises de football ont aussi fait part de leurs inquiétudes. Le patron de la FIFA, Gianni Infantino, parle, lui, je cite, d'une opportunité, mais pas d'une obligation. En football, Lugano s'est facilement hissé au troisième tour qualificatif de la Conference League. Vainqueur 1-0 au match aller, les Tessinois ont surclassé hier l'équipe kosovare de Dukagini, 5-1, lors du match retour qui se déroulait à Pristina. Toujours le soleil et la chaleur qui vont régner en maître ce jeudi, avec quelques passages nuageux dans l'après-midi au nord des Alpes. En soirée, quelques averses ou orages ne sont pas à exclure le long du Jura principalement. Des minimales entre 17 et 21 degrés et des maximales comprises entre 34 et 38 degrés.
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